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1: 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Samedi 15 février, le bistrot vapeur de Chénal et Frasse ouvrait ses portes à Louisette Dupassieux, véritable figure du village et du territoire, albanais et bauche confondus, pour discuter autour de son livre autobiographique « Misette, les chansons d'une vie, souvenirs d'une femme de la terre ». Il y a tant à raconter en 91 ans de vie. Les rudes conditions d'existence de l'avant-guerre au sein d'une famille de 12 enfants dont Louisette était l'aînée. L'entrée dans la jeunesse agricole catholique à la fin des années 1940. L'implication forte, enfin, dans le syndicalisme agricole. Louisette fut notamment vice-présidente de la Chambre d'agriculture de Haute-Savoie, avec un engagement particulier pour l'amélioration des conditions de vie des femmes agricultrices. Et au cœur de tout cela, il y a la passion pour la musique, passion que Louisette a transmise à ses enfants, petits-enfants et arrière-petits-enfants. Fille d'un instrumentiste autodidacte, elle n'a cessé de valoriser le chant et la pratique instrumentale au sein de sa famille. On peut d'ailleurs l'entendre chanter, en polyvocalité, une belle version de « Que faites-vous bergère ?» aux côtés de ses filles. Cet entretien a été réalisé en présence d'un public nombreux, par Thibaut Duisit, petit-fils de Louisette, avec les interventions de Guillaume Veillé, co-auteur du livre. Le beau volume « Misette, les chansons d'une vie, souvenirs d'une femme de la terre », richement illustré, est disponible au prix de 15 euros à la librairie Les mots en cavale de Rumilly et auprès de la famille Dupassieux.
2: Bonjour à toutes et à tous. Bienvenue pour cette présentation du livre de ma grand-mère, Misette. Elle tenait à lire le premier mot d'accueil, donc je vais lui laisser la parole comme toute cette matinée. Allez, vas-y Misette.
3: Bonjour à tous dans déjà, micro, micro, et merci d'être là. Bon, ça a été un réel plaisir pour moi. Un jour, je suis venu là, Mathieu me dit, je peux t'organiser une rencontre au bistrot vapeur. Voilà, le bistrot vapeur, c'est cette salle-là. Alors, j'ai été vraiment content. Et voilà. Avec l'aide de mes enfants et amis, nous nous retrouvons tous ensemble pour la dédicace de Misette, les chansons d'une vie. C'est Marie-Claire qui a trouvé le titre. Si, mais ça lui va bien, elle aime bien ça. À la suite d'un premier écrit que j'avais donné à mes enfants, à mes frères et sœurs, ma petite sœur Malou, je ne sais pas si elle est là.
4: Non.
3: Ma petite sœur Malou, qui a 19 ans de moins que moi. Elle m'a demandé davantage de détails sur les années de vie. Elle me connaissait, mais elle ne me connaissait pas bien. Alors c'est ainsi que j'ai repris la plume au cours des deux confinements. Parce que là, je pense que vous, c'est pareil. J'ai eu beaucoup de temps libre. Alors, au cours de ce confinement, j'ai repris la plume et voilà. Alors, j'ai terminé le récit de ma vie, j'ai arrêté, je ne le reprendrai sûrement pas. Alors, l'idée d'en faire un livre, parce que c'est ça qui vous intéresse. L'idée d'en faire un livre est venue peu à peu. J'y pensais vraiment pas. Je pensais faire un livre pour ma famille, parce qu'elle est grande. Faut déjà en faire pas mal. Et après, l'idée d'en faire un livre est donc venue petit à petit, où je dis, on verra bien. Et puis, entre-temps, j'ai connu Guillaume. Parce que si j'avais pas eu Guillaume, ben, je crois que je ne serai pas là. Hein. Voilà. Merci, Guillaume.
4: Merci à toi.
3: Bon, donc, l'idée d'en faire un livre est venue peu à peu avec l'aide de Guillaume. Je l'avais rencontré quand même, il faut bien dire que je l'avais rencontré une fois, dans le livre qui est là.
5: Il est là.
3: Écapoué. Et là, voilà. Il m'a donné le truc pour passer d'un simple récit à un livre édité. Et c'est aussi Guillaume qui a choisi les photos qui illustrent mon livre. Alors aujourd'hui, j'ai la grande joie de vous présenter mon livre, Misette, c'est le titre, hein, Les chansons d'une vie, souvenirs d'une femme de la terre. Oui, ça c'est important parce que c'est vrai que je sors d'une famille, la terre était importante. Voilà. Alors maintenant, moi je passe la parole à qui ?
2: À moi, je m'en occupe.
3: À toi.
2: Je te la prends.
3: Alors ben, je te donne la parole.
4: Là, tu peux garder ton micro parce que tu vas en avoir besoin.
2: Et peut-être
3: ton
2: petit-fils même.
3: Il y en a trop.
2: Il y en a trop, on s'y perd.
3: Entre les petits-fils, les petits-enfants, mais bon.
2: Alors, peut-être Misette, d'ailleurs les petits-enfants, c'est eux qui t'ont donné ce surnom. C'est Violaine qui t'a appelé Misette la première. Et voilà, si vous vous posez la question, elle s'appelle Louisette, mais son surnom, et son nom d'usage maintenant, c'est Misette. Et donc du coup on a la chance d'avoir Guillaume avec nous. Guillaume, il a accompagné Misette pour rédiger ce livre. Et donc est-ce que tu peux te présenter puis nous parler un peu de l'importance d'un livre écrit par une paysanne?
6: Oui, pour me présenter rapidement, déjà avec Louisette, on vient du même village, on est tous les deux de Cuisy, qui est le village voisin. Donc voilà, on n'a pas eu beaucoup de difficultés à se rencontrer à la fois avec Louisette, qui est Louise à l'état civil d'ailleurs, hein, donc oui, Louise Grosjean. Et voilà, donc on se connaît avec ta famille depuis bien longtemps, bien sûr. Moi, je suis par ailleurs journaliste. Je me suis occupé de diverses publications. Et je m'intéresse particulièrement à la musique, et notamment aux musiques et chansons traditionnelles. Et pourquoi pas, quand elles sont chantées en Savoie, ça m'intéresse encore plus. J'ai fait pas mal de bouquins et de disques sur le sujet. Donc là, je vais essayer de pas renverser la caisse dans celui-là, sur lequel on peut entendre tes chansons, Louisette, entre autres. Hein, il y a plein de gens de l'Albanais qui m'ont communiqué chansons traditionnelles, souvenirs, récits et... Et voilà, c'est déjà en 2018 qu'on l'avait sorti. Et cet ouvrage-là qu'on vous présente aujourd'hui est un peu dans le prolongement, hein, de ce qu'on avait fait, puisque on avait été contents de se réunir pour préparer et enregistrer les chansons. Et puis, c'était une suite logique que de faire ce livre suite à la sollicitation de la famille du Passieux, que je remercie.
3: Voilà. Je te remercie beaucoup.
6: C'était un grand plaisir.
3: Vraiment

0: Alors, est-ce que tu peux nous raconter, Guillaume, un peu comment vous avez écrit ce livre, du coup, plus concrètement, comment on passe d'un récit écrit et tapé à la machine à un ouvrage?
1: Oui, comme Louisette l'a dit, elle avait pris la plume en deux parties. Hein. C'est un récit, le premier dans les années 80. Hein. Je crois que c'est 87, hein, le tout première version. Mais enfin, bon, en tout cas, il y a quelques années, qui. Quelque part, je l'ai vu, je sais plus où, mais donc il y avait ce premier volume que tu as ensuite complété, un peu repris au moment du confinement, donc en 2020. Et c'est vrai, il était déjà saisi sur ordinateur, c'était un document Word. Hein, je sais plus qui dans ta famille avait c'est Marie-Claire qui avait donc il y avait déjà une.
2: Marie-Claire et puis une amie aussi qui est pas là, qui avait fait le. Pour écrire bien dans le. Parce que ça a passé directement d'une. Comment dire. Oui, non, mais je voulais dire, Madeleine, elle n'avait pas de. Elle n'avait rien de spécial, mais elle nous avait fait quelque chose de bien.
1: Voilà, donc tu l'as écrit à la main, ça a été ensuite saisi sur un document Word, ou enfin en tout cas pour la deuxième version, pour la première version, c'est un document qui avait dû être peut-être sur un des premiers Mac, etc. En tout cas, dont on avait une version, on n'avait plus le fichier informatique original, bien sûr, 30 ans après, mais on avait la version imprimée. Puisqu'il y avait des choses qui se recoupaient, de donner à partir de ces souvenirs qui étaient déjà clairement écrits, de donner un déroulé chronologique, parce que je trouvais que c'était quand même ce qui, vraiment, il y a plein de façons hein, de remettre en forme. Il y a d'abord l'enfance, ta vie de jeune adulte avec l'entrée dans la vie active d'agricultrice aux côtés de ton époux Jean, l'implication dans le syndicalisme. Enfin, on va revenir sur les différents étapes, mais l'idée était aussi parce que j'aurais pu rajouter 200 pages. Il y a tellement à dire sur la vie de Louisette quand on arrive à, je vais pas dire ton âge, mais enfin, et quand on a fait beaucoup de choses dans sa vie, il y a toujours moyen d'en dire plus, d'en écrire plus. Mais moi, j'avais pas envie de dénaturer ce qu'avait écrit Louisette, c'est-à-dire que dans le résultat final, il y a 10% écrit par Louisette et 90% que je rajoute pour ça, j'avais pas envie. Donc vraiment, c'est quand on lit, c'est vraiment ce que Louisette a voulu dire, transmettre. Avec parfois, j'ai un peu réécrit, rajouté quelques détails parce qu'on a beaucoup discuté avec Louisette. Hein, c'est-à-dire que je l'ai enregistrée plusieurs fois, soit toute seule, soit aux côtés de ses filles pour préciser les choses. Et voilà, et après il y a eu beaucoup d'allers-retours, bien sûr, pour demander des petites précisions par téléphone, etc. Mais donc ça, c'est une tambouille interne pour réaliser le manuscrit final. Mais une fois que le manuscrit est là, en effet, il y a encore toute une grosse étape qui est de trouver un imprimeur.
2: Oui. Pour faire ça, c'est Guillaume.
1: Pour faire un livre, il y a deux façons. Soit vous adressez à un éditeur, c'est-à-dire quelqu'un qui va prendre en charge les frais d'impression, etc., qui va vendre lui-même le livre et puis qui va vous reverser un pourcentage, généralement c'est 12%, quelque chose comme ça, et qui va se charger de tous les aspects. Nous, on n'a pas fait ce choix-là. C'est un livre auto-édité, c'est-à-dire l'éditrice du livre, c'est Louisette elle-même. On fait ce qu'on veut du livre, on le distribue nous-mêmes. Donc, il est là ici, et puis on le dépose nous-mêmes dans quelques endroits stratégiques de la région. Il est au Mont en Cavale, il est ici, à Rumilly, il est ici, je pense. Il est chez André à Cusy, et progressivement, on va peut-être le déposer dans d'autres endroits. Là, le livre vient de sortir. Et voilà. Et donc, l'imprimeur qu'on a contacté, c'est vraiment quelqu'un qui réalise le livre, qui nous le donne une fois qu'il est fait, et après, qui ne s'en occupe plus. Après, c'est à nous. Donc là, bien, pardon. L'imprimeur, bon, c'était Chira à Saint-Étienne, mais il y en a plein. Hein, mais ben, moi, je les ai choisis entre. Ben, on a fait des devis, hein, bien sûr. Enfin, ça, pareil, pour voir qui nous proposerait le meilleur travail au prix le plus intéressant. Et voilà, donc ils nous aident, bien sûr, au moment de la réalisation. Mais ensuite, le livre, il est entièrement à nous, quoi. Et puis, c'est à nous de le faire vivre et de le faire connaître dans notre entourage proche et plus lointain. Voilà, je pour entrer dans les détails, mais j'en ai déjà assez dit, je crois.
0: Bah, je pense que c'est bien, ça permet de voir un peu comment on est arrivé au bouquin. Et puis bah, maintenant, je vous propose qu'on rentre un peu dans ce livre pour vous donner bah, au moins envie de l'acheter, mais en tout cas envie de le connaître. Donc Misette, ce livre, il est écrit avec 5 chapitres qui racontent ton histoire. Comme disait Guillaume, je pense qu'on aurait pu en écrire plus, mais c'est déjà pas mal. On part de toi et on reste à ce que tu as raconté. Et puis, ben, on va en discuter un peu. Ton premier chapitre, c'est l'enfance, puisque comme disait Guillaume, c'est un livre qui est assez chronologique. Donc, tu as grandi à Cusy. C'est quand même pas hyper loin d'ici, mais voilà. Dans ce chapitre, tu nous parles de beaucoup de choses. Tu nous parles beaucoup de deuil, de guerre, de l'école où tu as été une bonne élève. Tu parles déjà de chansons et puis ce qu'on ressent, c'est que tout ça, ça a été très impacté par le fait que tu es l'aîné d'une grande famille et ça a fortement impacté ta scolarité et tes choix.
2: Oui, et du coup, attends. Aller à l'école jusqu'à 14 ans, hein.
0: Et du coup, est-ce que tu peux nous en dire un peu plus justement sur cette école, etc.
2: Sur cette école, bon ben j'y suis allé jusqu'à je sais pas 11-12 ans là, il y avait pas de problème. Et puis après, maman, elle avait toujours un bébé là en route. Hein. Alors dès qu'elle me le disait, ben, Louisette, ben, elle reste là pour aider sa maman, c'est tout. Hein. Là, je crois qu'il y en a beaucoup qui ont fait ça. Et puis, alors, pour aller, moi, la maîtresse, Madame Munier, voulait que j'aille en 6e. Et il fallait aller à Annecy. Bon, moi, j'aurais bien voulu, hein. Mais il fallait rester quelqu'un pour le moment. Donc c'est moi qui suis restée. Je suis partie à La Tuile avec Michel, mon frère, qui est décédé du Covid. Mais il avait 6 ans. Moi, je m'occupais de mon petit frère. Et la personne chez qui j'étais me surveillait dans mes études. Ce qui fait que j'ai pu faire la 6e. Par correspondance, mais c'était bon. Hein, je pouvais passer en 5e. Alors, après, je suis revenu avec Michel, donc chez mes parents. Et puis, alors là, je me perds un peu.
1: Bah, bon, après.
0: En tout cas, si tu veux, je peux.
2: Non, ça fait beaucoup de choses, alors.
1: En tout cas, on peut dire ce qui est intéressant et important, donc, c'est qu'il y a quand même des gens, notamment les instituteurs, qui voyaient que tu étais une bonne élève et qui regrettaient que tu ne puisses pas venir si souvent à l'école.
2: Bah, bien sûr.
1: Donc, ils ont continué à te soutenir et à te faire des cours du soir, en quelque sorte.
2: Voilà, c'est ça que je voulais dire. Monsieur Lansard me prenait après l'école pour. Mais bon, ça m'a pas gêné, j'ai quand même été première du canton.
1: Au certificat d'études.
2: Voilà. Mais maintenant, je voudrais, moi, le signaler. Je voudrais que Léontine, elle vienne là.
3: Sans tomber, hein.
4: Sans tomber, ce coup-là.
2: Léontine Mirmos, du Moncel, c'est une. C'est la Ninette, oui, c'est la Ninette. Voilà, on était dans. Quand. Quand j'étais à l'école, eh ben j'étais toujours à côté de Ninette. Et quand c'était pas Ninette la première, eh ben c'était moi. Hein, à tour de rôle, hein, à tour de rôle, ça a été tout. Voilà.
5: Mais de Louisette, pour moi, ça a été plus qu'une sœur, une mère et tout. Quoi qu'elle fasse, quoi qu'elle dise.
2: Merci, applaudissez-la. C'était quand même de bons moments. Puis on avait des

0: 90 ans, c'est quand même assez fort. Est-ce que, Guillaume, tu veux dire un truc sur ce premier chapitre ou on passe tout de suite au deuxième?
1: Oui, parce que voilà, on a encore 4 chapitres. Allons-y. Et puis pour le détail, il est dans le livre. Donc voilà.
0: Et du coup, le deuxième chapitre, c'est sur les années JAC, la jeunesse agricole catholique. Donc, assez vite, tu t'es engagé à la JAC. Est-ce que tu peux nous dire ce que c'était et qu'est-ce que ça t'a permis, la JAC, Misette? Ou est-ce que tu veux que j'en dise un mot, moi?
2: Attends, mais toi, tu pourrais en dire un mot.
0: Oui,
2: mais
0: la JAC.
2: Je vais simplement dire que moi, j'y suis rentré à l'âge de 15 ans. Parce que Thérèse Collomb, qui maintenant est en EHPAD, Thérèse Collomb, c'est elle la responsable dans le coin. Elle était venue, mais elle m'avait trouvé, elle est venue me chercher. Voilà, alors tu peux continuer.
0: Donc la jeunesse agricole catholique, c'est un mouvement qui a été créé en 1929, à l'époque où l'Église s'est dit qu'il fallait peut-être retourner vers les classes populaires. Donc la JAC, c'était pour les campagnes, et puis il y avait la jeunesse ouvrière catholique dans les villes. Et l'idée, c'était de baser sur le principe d'une pédagogie qui s'appelait « voir, juger, agir ». C'était de mettre les jeunes en action dans les campagnes et de les accompagner à devenir des acteurs de leur vie. Et peut-être Guillaume en dira un peu plus, mais en cela, Misette, elle illustre parfaitement son époque, puisque la JAC a marqué l'engagement de bon nombre de personnes du monde rural, et ça les a épaulés tout au long de leur vie, si je ne me trompe pas, et je crois que c'est ce qui est dit dans ce chapitre.
2: C'est vrai.
1: Oui, et puis au-delà de l'aspect vraiment centré sur le métier d'agriculteur, donc avec à cette époque-là vraiment une formation différente pour les hommes et les femmes, on considérait encore que voilà, il y avait le travail dans les champs, etc., pour les messieurs, et le travail dans la maison pour les dames, même s'il y avait quand même des moments de réflexion commune, où vous étiez voilà. Donc, et il y a un aspect culturel, c'est-à-dire que la JAC, vous avez fait du théâtre, vous avez fait de la chanson, il y avait ce qu'on appelait les coupes de la joie, qui étaient des moments où
2: le théâtre de l'époque.
1: Ouais, donc avec un personnage bien connu. Dans les granges,
2: dans
1: voilà,
2: les granges,
1: c'est ça.
2: Oui, oui, oui.
1: Un personnage
2: partout
1: bien connu.
2: Où il y avait une grande salle.
3: Ouais. La salle des œuvres, tu te rappelles?
2: Oui, oui, oui.
1: Voilà, Pierrot Granger de la Biolle, qui était à la fois très impliqué localement au niveau de la JAC, mais qui était un permanent national du mouvement. Donc il y avait cet aller-retour entre Paris et l'Albanais pour ce personnage-là. Et d'ailleurs, tu es allé en 1950 au grand congrès de la JAC, au Parc des Princes à Paris. Il y a des photos dans le livre. Voilà.
2: J'étais jeune, mais j'étais la plus jeune savoyarde.
0: Et du coup, la JAC, comme bon nombre de personnes du mouvement, c'est là que tu as rencontré ton mari, je crois.
2: Oui, je l'ai rencontré à ce moment-là, mais je l'avais déjà vu avant. Hein? Il y en a qui sont au courant.
1: Elle le raconte dans le livre.
0: Tu peux nous en dire un peu plus sur ce genre du passieux, parce que c'est le chapitre d'après, où vous êtes jeune mariée.
2: Ah, oulala. Ah, mais Jean, c'est quelqu'un que j'ai admiré. La première fois que je l'ai vu, j'avais pas encore 15 ans, parce que c'est là, à cet âge-là. Mais chez ma maman. Mais d'abord, moi, je le connaissais pas, hein. Et il m'apporte un agenda qu'il vendait. Bon, ben, moi, j'ai acheté l'agenda. Hein.
1: De la JAC, bien sûr.
2: Et puis, j'ai continué à rencontrer, donc, Jean Dupassieux. Dans les réunions, après, je l'ai connu comme ça. Alors après, ben, c'est dans les réunions qu'on s'est apprécié, mais c'est tout.
1: Ben oui. Et alors, je peux, en dévoiler, il y a un moment, quand Louisette est évidemment plus âgée, elle a une vingtaine d'années, un jour, Jean lui amène une lettre.
2: Oui,
1: la suite, on la connaît.
2: La suite, oui. Oh, ben, écoute... La suite, oui.
1: C'était pas la maison, elle le raconte.
2: Je pense que la suite, vous achetez le livre et puis vous lisez, vous y trouvez tout dedans. Ben oui, hein, parce que c'est bien un peu pour ça que vous êtes là.
0: Et voilà,
2: parce que j'ai vraiment écrit ma vie. J'ai pas cherché autre chose que ce qui s'est passé dans ma vie. C'est des choses réelles, c'est tout, quoi. Voilà.
0: Voilà. Donc comme ça, on se permet de se rendre compte que la JAC t'a permis de bien apprendre à vendre des calendriers. Et...

0: et des bouquins, hein, donc ça.
1: En fait, comment on peut, hein.
0: Et puis quand même, bah, cette rencontre avec Jean, que moi j'appelle Pépé, ça t'a permis aussi, ça t'a fait, l'air de rien, déménager de Cusy jusqu'à Chéna, hein.
2: Il y avait le col du Goléron à passer, hein, c'est pas. Et...
0: C'est pas rien. À l'époque, oui. Les distances étaient plus grandes. Tu racontes que tu faisais tout à vélo jusqu'à Chambéry, etc. Donc c'est quand même pas rien. Et puis c'est ça qui te fait aussi devenir à plein temps agricultrice avec le GAEC à la ferme.
1: Bien sûr.
0: Et puis bah, moi, quand quand on en est là, je me dis que jusque là, t'es le reflet de ton époque, Misette. Donc t'es l'aînée, tu passes du temps à t'occuper de tes frères et tes sœurs, etc. Tu rentres à la JAC comme 90% des jeunes du monde rural. Tu rencontres un beau jeune homme, tu l'épouses. Paf, vous vous installez sur la ferme familiale du mari. Donc ça, c'est assez classique, mais c'est déjà très beau et très riche. C'est plein de défis. Mais les deux chapitres d'après dans le livre. Ça illustre un peu ce qui fait la grande particularité de ta vie, c'est-à-dire des engagements multiples qui te font passer de tes engagements à la JAC à un engagement sur ton lieu de vie. Et puis, le chapitre d'après, ce sera la musique. Mais avant de revenir sur ces années d'engagement qui font de toi une élue à la Chambre d'agriculture, et c'est là que tu t'engages dans la vulgarisation agricole,
1: c'est là que...
0: avec notamment Marie Métral, si je ne me trompe pas. C'est là que tu interviens et oui. Que tu es bienvenue.
1: Je vais parler un petit peu du concours.
0: Vas-y, c'est le moment.
1: Oui, parce que là, oui, c'est le moment. J'ai rencontré Madame Londiche, hein, qui est une assistante sociale dans notre canton. Il y en a beaucoup qui la connaissent. Hein. Alors, Madame Londiche, c'est elle qui est venue. Elle me dit, écoutez, Madame Dupas, parce que c'était Madame Dupassieux, hein, c'était pas... Attention. Non, mais c'est rien, mais quand on a 20 ans, puis qu'on vous parle comme ça, ça fait drôle quand même. Hein. Bon, alors, elle me dit, on fait le concours jeune fermière, on le lance en Haute-Savoie maintenant. Et vous, Madame Dupassieux, Louisette, elle a quand même daigné m'appeler Louisette. J'aimerais bien que vous participiez. Alors, j'ai participé avec ma petite sœur. Je voudrais bien qu'elle se lève.
3: Allez, Simone.
1: On parle du concours jeune fermière. Et tu étais avec moi, à Rumilly. Où elle ne se rappelle pas. Alors que moi, ça m'a marqué beaucoup. Non, non, mais si, elle se rappelle bien, mais elle est un peu timide. Voilà. Alors, le concours, moi, je suis arrivée première, Simone deuxième, on était une vingtaine, on était bien placés. Après, il y a eu l'édition du même concours l'année d'après. Alors, on s'est présenté. Non. Madame Londiche nous a présenté toutes les deux. Alors là, j'ai été élue et aussi sortie du groupe. Simone, je ne sais pas.
4: T'as été première du département, quoi. En tout cas, dans cette deuxième édition, le détail dans le livre.
1: C'est compliqué. Ils n'étaient pas à ça près. Hein. Alors, voilà. Alors, concours jeune fermière. Alors là, j'ai été repérée par les gens d'en haut. Un certain Maurice Humbert est venu chez moi pour me dire, écoutez, Madame Dupassieux, vous permettez, je vous appellerai Louisette. Alors là, depuis, c'était pas Misette, mais c'était là, Louisette. Voilà, alors, m'a dit ce que j'aurais à faire, des réunions. J'ai dit, mais il faut qu'on en parle avec Jean, parce que les décisions étaient toujours prises à deux. Hein. Oh, il me dit, mais écoute, vas-y, moi, je t'aiderai bien. Puis tu as tes sœurs. Donc, il y a un modèle, là. Hein. Elles étaient jeunes. Mais elles m'ont bougrement aidé pour garder la petite classe qui est là. Là, il y a la tante, puis là, il y a la petite classe. Voilà, c'était une famille nombreuse. Voilà. Bien. Bon, mais moi, je baratine, et puis...
0: Ça tombe bien, t'es là pour ça.
4: Oui, voilà.
0: Du coup, ce premier engagement, c'était au CDJA d'abord. Donc, CDJA,
1: voilà. C'est... Je suis rentré au CDJA.
4: Centre des jeunes agriculteurs.
1: J'ai rencontré Marcel Liaudon et... quelqu'un que j'aime encore et qui est toujours vivant, mais très malade, Daniel Conta, qui s'est marié avec Maurice Vivian Daniel connaissait tout le monde à Chénan. C'était vraiment quelqu'un. Et moi, j'avais accepté la responsabilité du club rencontre, hein, parce qu'on reviendra pas dessus. Parce que quand j'ai vu que Daniel était là, à l'Assemblée Générale, elle me remplacera quand moi je pourrai plus. Eh ben, hélas, moi je suis toujours là, puis elle est en maison. Alzheimer, voilà.
0: Voilà, donc, du CDJA au club rencontre, finalement, c'est un long panel d'engagement. Peut-être, Guillaume, je vois que tu avais le micro, tu avais quelque chose à...
4: Non, mais je le garde toujours, comme ça, au cas où. Tu t'engages dans le CDJA jusqu'à ce qu'en fait, tu sois atteinte par la limite d'âge, qui ne devait pas être très élevée. Peut-être 30 ans, je ne sais pas quel âge était la limite...
1: Oui, c'est vrai, j'ai déjà écrit ça, mais je sais pas.
4: Et après, donc, il s'agit de se poser la question de continuer ou non ton engagement, mais avec les, le syndicalisme agricole adulte, entre guillemets, en tout cas. Oui. Et c'est ce que tu fais.
1: Ben, c'est ce que j'ai fait, en partie, quoi. Surtout dans la vulgarisation ménagère.
4: Ouais, alors, c'est quoi ça?
1: Eh ben, on s'occupait plus des femmes que des hommes. Mais c'est vrai, on a appris des recettes, on a appris à faire des tas de choses. Et là, ma petite sœur, donne-moi un peu des idées, là. Marie va.
4: Oui, parce que Marie, là, elle arrive dans l'histoire. Hein. C'est comme ça qu'elle se rencontre avec Louisette dans le cadre de la vulgarisation agricole.
1: Allez, ça y est.
3: Oui, en effet, ce que raconte Louisette, c'est la vérité. Hein. J'ai lu son livre déjà deux fois. C'est vraiment la vérité. Alors elle m'a demandé ce que j'en pensais. J'ai dit, écoute, tout ce que tu racontes, je le savais. Je le savais parce qu'on était tellement amis toutes les deux. On est depuis les années 60. Parce que quand elle a parlé du concours jeune fermière, je m'en souviens très bien. J'étais toute jeune mariée. On s'est mariés en 59. Alors, elle me dit, on fait le concours, on marie, tu viens avec Marie Davier.
1: Oui, oui.
3: Que tu n'as pas nommé encore. On était une bonne équipe. Alors, j'ai dit, ben, écoute, je ne sais pas si je m'engage. Tu m'emmènes en bateau, là. Où c'est qu'il va aller, ce bateau? Bref, j'ai dit oui. Donc, je me suis engagée. Mais elle était la première. Mais moi, je n'ai jamais été la première. Hein. Oh non, jamais. Parce que l'école, ce n'était pas mon truc, moi. Alors, voilà comment j'ai connu Louisette. Et puis depuis les années 60, c'était l'année d'après que j'étais mariée, puis ma belle-mère, qui était très très en avance, m'a dit, mais oui Marie, vas-y, vas-y. Moi, j'avais pas trop, j'étais jeune mariée, je vivais encore avec la belle-mère, mais elle m'a dit, vas-y, vas-y Marie. Depuis cette année-là, je connais Louisette. Et depuis cette année-là, on s'est beaucoup rencontrés.
1: Oui.
3: On s'est beaucoup rencontrés. Et j'admirais toujours à travers tes responsabilités. Tu avais un mari qui te soutenait.
1: Un mari modèle, j'avais.
3: Un mari modèle, j'ose. Ouais. Tu n'oses pas le dire, mais moi je le dis. Parce que moi, le mien, quand je partais, oh, tu pars encore. Il ne m'empêchait pas, mais c'était tout juste. Tandis que Jean, il l'a toujours épaulé.
1: Ah, Jean, oui.
3: Ah oui, pour ça, oui. Et puis elle a toujours assumé ses responsabilités malgré la famille. Je me souviens d'une fois, on était en réunion, et puis je sais pas laquelle des filles qui passait un examen, elle me dit, tu sais Marie, je sais pas si c'est Marie-Claire ou Christiane, elle passe un examen aujourd'hui. Alors elle était entre la réunion et l'examen, quoi. Voilà de quoi j'ai connu Louisette. Et puis on a fait plusieurs voyages à Paris, on a organisé des tas de trucs, on a fait des tas de choses, des tas de choses, des tas de choses. Et ça, je tiens vraiment à notre amitié. Alors pour te remercier, je voudrais te chanter ce petit...
1: Eh ben,
3: est-ce que tu la sais, toi? L'amitié, c'est comme une flamme, tu la sais?
1: Puis je peux pas chanter, alors vas-y.
3: Tu peux plus chanter, mais moi je chante faux. Ça fait rien, je vous la chante quand même. L'amitié, c'est comme une flamme qui éclaire. Vous la connaissez? Non. L'amitié.

0: a mí.
1: Que ça dure encore longtemps. Hein.
0: Alors, vous voyez, ça fait. Elle est là 90 et moi j'en ai 87, alors on se tient de très près.
2: Merci Marie.
3: Pour dire deux mots de plus sur la vulgarisation ménagère, alors certes, il y a des trucs pour la vie au foyer, etc., mais il y a quand même vraiment des engagements pour l'amélioration de la condition de vie des femmes dans le monde agricole, et puis aussi la considération des femmes dans le monde agricole, c'est-à-dire faire en sorte qu'elles aient plus d'autonomie, qu'elles aient plus leur mot à dire au sein du ménage et plus largement. Donc notamment à une époque dans les années 60 où il y avait très peu de femmes qui savaient conduire, vous engagez pour qu'elles puissent passer le permis.
4: J'aimerais bien rajouter quelque chose à ce propos-là. Parce que pour ceux qui ont lu le livre, elle parle de notre conseillère agricole.
5: Ouais.
4: Et donc elle a fait le tour de toutes les femmes qui ne conduisaient encore pas à cette époque-là. Je vous dis pas les maris, hein. Ça, ils sont pas contents. Hein.
6: Non, c'était dur à l'époque, très dur. Se faire reconnaître en tant que femme, ce n'était pas évident.
4: Non, c'était pas évident. Ça paraît absurde aujourd'hui.
2: Non, non. Oh, pas encore. Pas encore, malheureusement.
6: Oh, il y en a peut-être bien encore. Est-ce que vous êtes toutes à votre place? Oui. Je crois, hein. Mais tous ceux qui sont pas là, hein.
2: Donc voilà. Donc une vie d'engagement pour les femmes, ce qui est assez notable. Et c'était un chapitre particulier qu'on voulait bien aborder. Et puis, je crois que Marie, elle a fait la transition en chantant une chanson. Il y a une autre chose qui a pris énormément de place dans ta vie, dans votre vie. C'est la musique. Ça commence dès ton plus jeune âge avec le violon de ton père, avec l'harmonium, etc. Et puis à la Jacques, tu accompagnes et tu apprends à faire chanter aussi, si j'ai bien lu le bouquin. Et puis je voulais revenir sur un choix que moi je trouve assez révolutionnaire pour des paysans à cette époque-là, c'est qu'avec Pépé, vous avez fait le choix de payer des cours de piano à vos enfants. Est-ce que tu peux nous raconter un peu ça, Misette?
6: Oui, parce que bon, mes enfants ont appris à jouer du piano de façon à pouvoir se débrouiller en musique dans la vie. Mais faire donner des leçons de piano à des enfants quelle année c'était?
2: Dans les années 70.
3: Hein? Oui, début années 70.
6: Enfin, oui. Ces années-là. Alors, on pouvait pas donner des... Maintenant, on peut donner éventuellement avec un prof de musique, parce qu'il y en a une qui se cache là. Elle est propre de tas de choses.
3: Christiane, une des filles de Louisette.
7: Je voudrais juste dire que on a eu un jour, on chantait tout le temps. Moi, avec mes deux frangines, on nous appelait les trois cloches, pareil. Moi, je m'en souviens pas. J'étais la plus petite. Et du coup, maman a toujours pensé qu'il faudrait peut-être qu'on fasse de la musique. Et avec Agnès, on a commencé le piano. Mais comme on a eu un piano, c'est parce qu'on a un oncle curé, le tonton Paul, qui a un jour a fait apporter à la maison un vieux piano qui a fait chez nous, et après les cousins du parc en ont profité aussi. Et ça, franchement, enfin bon, c'était tellement important. Voilà.
2: Guillaume, toi qui as croisé la famille Dupassieux pour sa musique, tu peux nous en dire un peu plus?
3: Oui, c'est intéressant. La transmission aux générations suivantes aussi. Dans les quelques enquêtes que j'ai pu faire sur le patrimoine musical en Savoie, on croise comme ça des familles où le pépé, la mémé, ont la pratique musicale qui correspond à leur génération. Bien souvent, ce sont les chansons traditionnelles ou c'est la pratique d'un instrument vraiment appris de manière autodidacte, de bouche à oreille, comme ton papa, Louisette, a appris le violon. Hein. Et après, on arrive à la génération des enfants donc nés dans les années 40, 50, 60, qui eux aussi sont passionnés par la musique, mais peut-être pas vraiment par les mêmes répertoires. Donc, ils commencent à apprendre de la musique, on va dire, de manière plus liées au solfège, aux écoles de musique. Enfin, il y a peu de possibilités d'apprendre la musique dans le canton d'Albi encore dans les années 60-70. C'est pour ça que tes enfants, ils sont allés à Annecy, hein, auprès d'une enseignante privée. Et puis, ça s'amplifie encore, et là, t'en es
6: oui,
3: la preuve.
6: Oui, parce que tous les petits-enfants, maintenant, commencent un instrument. On a un petit quel âge
3: là. Ça, c'est les arrière-petits-enfants. Parce que là, on a un petit enfant et il y en a plusieurs qui sont
6: oui,
3: musiciens,
6: William
3: parfois professionnels.
6: William a 8 ans, il a commencé la trompette et il nous joue déjà des airs. C'est fabuleux.
3: Voilà, donc ça, c'est très intéressant.
6: Je n'en reviens pas.
3: Oui, bah oui, non, mais donc tu
6: mais
3: as.
6: Parce qu'ils ont eu, à l'école de musique, il y a les différentes années, puis c'est tout.
3: Donc, tu as 4 générations actuellement dans la famille du Passieux Grosjean qui aiment la musique et qui ont chacun leur propre rapport à la musique. Bah, toi, y a le groupe T'inquiète la guinguette, il y a d'autres activités. Tu as des petites filles qui sont musiciennes professionnelles. Tu as ta fille Geneviève, Ginou.
6: Ginou, en Amérique.
3: Qui est pianiste aux États-Unis, hein, qui est donc qui elle aussi en a fait et sa passion et son métier.
6: Voilà, les deux.
3: Donc voilà, il y a plein de. Ben, donc c'est très intéressant de voir l'évolution sur plusieurs générations. Donc dans le livre Écapoué qu'on avait présenté, le livre CD, là c'est un répertoire plus ancien qu'on présentait. Donc il y a notamment, ben, on peut parler de ta tante Ernestine, hein, puisqu'il y a son petit-fils Bernard qui est là. Ernestine Grosjean, Colomb-Né-Grosjean qui avait transmis des chansons traditionnelles à Claudius Servetaz, ou Servette, qui était un collecteur de chansons du début du XXe siècle. Donc, il faisait le tour un peu des villages pour recueillir les chansons traditionnelles auprès des habitants. Il en a fait tiré un livre en 1910. Et parmi toutes ces chansons, là, il y en a une qui avait particulièrement retenu ton attention, hein, qui était Que faites-vous bergère ?
6: C'était, oui, Que faites-vous bergère ?
3: Que t'avais entendu ?
6: Tu vois, Bernard, tu es là, mais moi j'étais aux fiançailles de tes parents, et c'est la première fois où j'ai entendu Que faites-vous bergère à deux voix. Ça m'avait subjugué, du coup, je crois que partout où j'ai passé, je l'ai fait chanter.

0: Voilà, parce que l'intérêt aussi en Savoie, c'est qu'on chante à plusieurs voix, même en famille. Oui, ça c'est un peu perdu.
1: Simple, hein.
0: Ça s'est pas perdu dans la famille du Passieux, mais ça, voilà, c'est quelque chose qui n'existe pas forcément dans d'autres régions, le fait de chanter en polyphonie, on pourrait dire, en polyvocalité. Ça, c'est resté dans votre famille. Voilà.
2: Eh ben super. Merci Guillaume pour cette partie musicale. Ça a un deuxième avantage d'avoir appris la musique, c'est que les repas de famille sont quand même rarement tristes chez nous, mais ça c'est pas marqué dans le bouquin, donc je vous le livre. Il est 11h20, on est pas mal, on a bien avancé, on est même arrivé à la fin du bouquin. Peut-être on peut prendre une ou deux questions, mais pas beaucoup plus, parce que après ça va faire tard. Enfin, après, il y a un autre moment qui est cool, c'est qu'on peut rester par là. On est tous par là, les enfants, les petits-enfants et Misette et Guillaume, pour répondre à vos questions autour d'un verre. C'est aussi possible. Personne. Il n'y a que des timides.
1: On a tout dit. On n'a pas laissé la parole à personne.
3: On a la chance d'avoir une centenaire parmi nous qui est arrivée là et qui a beaucoup, beaucoup chanté. Il y a Andrea Guillot qui est là. Eh oui. Je sais pas...
0: La famille Guillot, c'est aussi des informateurs de Servette il y a 120 ans.
1: Elle a 100 ans, mais elle peut encore chanter. Moi, c'est terminé. Je ne peux pas chanter.
0: Donc si vous prenez le livre de Claudius Servette, vous voyez des noms de famille qui reviennent souvent dans les informateurs, notamment il y a la famille, les Grosjean de Cuisy et les Guillot d'Herry-sur-Albi, donc la famille de votre mari, quoi.
4: Mais je crois qu'on pourrait faire un grand bravo pour Andrea. Allez.
2: On arrive doucement à la conclusion. Je voulais vous dire qu'on va la conclure en chanson, cette conférence de présentation. Mais juste avant, un grand merci du coup à Guillaume d'avoir accompagné Musette. Merci Musette d'avoir partagé tout ça avec nous, évidemment. Merci à Carole d'avoir fait les affiches pour aujourd'hui. Merci à Mathieu et au Bistro Vapeur de nous accueillir.
0: Alors j'aurais un remerciement aussi pour ma compagne Valéria, qui est pas loin d'ici, mais Valéria Bucci, qui m'a beaucoup aidé pour la mise en page du livre. Hein. On n'aurait pas une jolie couverture comme ça sans elle. Hein. Voilà.
2: Merci aux enfants de Misette qui ont préparé des gâteaux pour après, si je me trompe pas. Voilà, et puis on a préparé deux bouts de chansons avec mes frangins qui sont dans le livre. Une chanson sur Misette et une chanson sur notre grand-père. Voilà, c'est ça qu'on vous propose pour finir cette journée. Et puis après, on reste là pour boire un canon. Merci à tous.
5: Oh, c'est pas un concert, hein. C'est juste ces deux chansons que j'avais écrites. Alors on va commencer par celle de Misette, parce que Misette elle est là. C'était une chanson que j'avais écrite pour ses 90 ans. Ouais, 90 ans. Et qu'on avait chanté avec tous les cousins. Et puis la deuxième, c'est une chanson sur Pépé que j'avais écrite il y a déjà pas mal d'années avec T'inquiète la guinguette.
6: Qui est sur le CD.
5: On a tous appris à vendre des bouquins, des calendriers et des CD. Et du café.

Voilà, ça c'était pour Misette. Et la deuxième, ça s'appelle Pi après. Parce que notre grand-père, il disait toujours bah bah bah, Pi après. Et il faisait les épaules comme ça. La démarche.

0: merci.
1: Ça, c'était pour Pépé, ça.
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0: sont tombés.
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1: Merci d'écouter RFI, il est 10h en temps universel et midi ici à Paris. Et tout de suite, un nouveau journal avec Gilles Moreau. Bonjour Gilles.
2: Bonjour Charlie Dupiot, bonjour à tous. Dans l'actualité, le retour au pays des héros, l'avion qui ramène les nouveaux champions du monde de football est attendu à Madrid. Toute l'Espagne a commencé à célébrer le titre décroché hier soir à New York aux dépens de l'Argentine. Au Moyen-Orient, une 9e nuit consécutive de frappes. Le Koweït et Bahreïn ont de nouveau été attaqués par l'Iran en réponse à des salves américaines qui s'étendent à travers l'Iran. Les armes continuent aussi de parler entre la Russie et l'Ukraine. Plus de 400 drones lancés dans la nuit en direction de la région de Moscou. Dans ce journal aussi, les premiers pas du nouveau Premier ministre britannique Andy Burnham, attendu notamment sur la question des forages en mer du Nord. Sacrée championne du monde contre l'Argentine, l'équipe d'Espagne vient d'écrire une nouvelle page superbe du football espagnol. Les Lamine Yamal, Rodri et autres Dani Olmo peuvent maintenant broder une deuxième étoile sur leur maillot. Après le sacre, place aux retrouvailles populaires. Le retour est prévu à la mi-journée avant une réception par le roi et le défilé à Madrid à bord d'un bus à Impérial. À New York, la soirée a été longue. Dès le coup de sifflet final de l'arbitre, des supporters des deux pays ont envahi Times Square pour célébrer cette Coupe du Monde. Reportage d'Edouard Maille.
3: Le match terminé, des fans de foot envahissent Times Square entre les théâtres de Broadway et les écrans géants. Laura est en plein rêve après la victoire de son pays, les yeux brillants, le visage couvert de paillettes.
4: On était en train de se dire qu'on allait coudre la deuxième étoile sur le maillot ce soir. C'était indescriptible parce qu'il y avait beaucoup de tension.
3: De même que pour Hugo, venu d'Espagne pour cette finale, une finale qui lui a donné quelques frayeurs.
5: Pendant les dernières minutes des prolongations, l'Argentine y allait à fond. Et pendant toute la compétition, il marquait à la dernière minute. Donc clairement, ça faisait peur.
3: Mais les Argentins ne sont pas couchés. Au contraire, ce sont même eux qui donnent le rythme. Ils sont là pour fêter le parcours de leur équipe. Comme Maya qui ne peut pas s'arrêter de danser.
6: Je suis retombée amoureuse de mon pays, encore une fois. Nous sommes l'Argentine, de la naissance à la mort. On va défendre notre drapeau et notre patrie.
3: L'Argentine, mais aussi l'Allemagne, le Maroc, le Mexique, tant d'autres maillots et de supporters qui savourent ce moment. Roberto, lui, a le drapeau du Brésil sur les épaules.
7: Il y a des personnes du monde entier qui font la fête ici. Là, maintenant, on est tous amis. Ahora todos somos
3: amigos. Et sur l'un des écrans, une gigantesque publicité de Lamine Yamal. Et puis une autre pub avec Lionel Messi, qui a joué sa dernière Coupe du Monde, mais repart avec l'amour de ses supporters. Edouard Maille, New York, RFI.
2: Et sachez aussi qu'en Espagne, la nuit de fête a été endeuillée par la mort d'un adolescent après l'effondrement d'une fontaine où avaient grimpé des supporters. Elle s'est écroulée sous leur poids. Au Moyen-Orient, toujours des échanges de frappes entre Iraniens et Américains. Depuis la reprise des hostilités de 7 juillet, les États-Unis avaient surtout ciblé les régions du sud près du Golfe. Mais depuis une semaine, le conflit s'étend. Les derniers bombardements ont touché le centre et le nord-ouest de l'Iran. Ce matin, une personne a été tuée, plusieurs autres blessés à Tabriz, dans le nord-ouest, à plus de 1000 kilomètres du Golfe. L'Iran a riposté en ciblant à nouveau des alliés de Washington, Koweït et Bahreïn, tout en assurant que les efforts diplomatiques se poursuivaient via les médiateurs. On écoute maintenant un spécialiste de la région, Guillaume Ancel, ancien officier, maintenant écrivain. Il voit dans cette reprise des hostilités un bras de fer entre une République islamique déterminée et des États-Unis acculés.
8: En fait, ce à quoi on assiste, c'est une dangereuse escalade, un bras de fer entre, d'un côté, des gardiens de la révolution qui veulent se voir concéder un maximum de choses, peut-être même d'ailleurs dans des négociations qui n'ont jamais été rompues par l'intermédiaire du Pakistan et du Qatar. Et de l'autre côté, un pouvoir américain qui est assez chaotique sous l'égide de Donald Trump, qui a lancé cette guerre il y a quelques mois et qui ne sait plus très bien comment sortir de cette impasse, parce qu'il voit très bien que le piège, ce serait un espèce de conflit permanent dans le Golfe Persique qui serait un cauchemar pour les Américains.
2: Analyse de Guillaume Ancel recueillie par François-Damien Bourgerie. La Russie fait état d'une attaque nocturne et massive de l'Ukraine contre Moscou et sa région. Les drones ukrainiens, au nombre de plusieurs centaines, ont selon elle fait 10 blessés et provoqué un incendie sur un important site industriel. Il est situé près de la ville de Domodedovo, où se trouve aussi l'un des aéroports internationaux de Moscou. Changement à la tête du Royaume-Uni, c'est aujourd'hui qu'Andy Burnham, le nouveau chef des travaillistes, prend ses fonctions de Premier ministre. Il est le sixième à s'installer à Downing Street en 10 ans. Le successeur de Keir Starmer est attendu pour, selon son équipe, rétablir la confiance, donner de l'oxygène aux Britanniques face à la flambée du coût de la vie. Parmi les dossiers brûlants qui attendent Andy Burnham, les forages pétroliers et gaziers, ces projets pour la mer du Nord sont en effet au cœur des spéculations. Le journal The Guardian croit savoir que la perspective de nouveaux forages fait l'objet de discussions serrées entre députés. Juliette Pietraszewski du service environnement, bonjour.
9: Bonjour.
2: Au cœur des débats, il y a, Juliette, 2 sites au large de la côte nord-est de l'Écosse.
9: Oui, et la question divise les travaillistes. Au jour 1 du mandat du nouveau Premier ministre, en 2024, dans son programme, le parti s'était pourtant engagé à respecter les permis d'exploration existants, mais à ne pas en délivrer de nouveaux. Les 2 sites au large de la côte écossaise, Rosebank et Jackdaw, avaient déjà obtenu des autorisations de la part du gouvernement conservateur, permis finalement annulé l'an dernier par un tribunal d'Écosse. Ce dernier demande la prise en compte de l'impact environnemental avant d'autoriser de nouveaux forages. Une position partagée par une partie des travaillistes qui demande une orientation claire vers les énergies renouvelables. Mais au sein même du parti, certains députés et syndicats réclament la démonstration d'un soutien à l'avenir de l'industrie du pétrole et du gaz et une baisse des factures d'énergie. Réponse d'un membre de la campagne environnementale travailliste, toute nouvelle licence n'aurait aucun impact sur les ménages car elle ne générerait qu'une infime partie de l'énergie nécessaire pour alimenter le pays. Pour les défenseurs de l'environnement, lever l'interdiction des nouveaux forages pétroliers serait ainsi le reflet d'un gouvernement qui ne prend pas la crise climatique au sérieux et cela gile peu de temps après les vagues de chaleur de ces dernières semaines.
2: Juliette Pietraszewski du service environnement, merci à vous. Justement, les vagues de chaleur, une partie de l'Europe reste confrontée à une forte sécheresse qui favorise les incendies de forêt. En France, alors que la situation est maîtrisée maintenant en forêt de Fontainebleau, des incendies font rage dans le sud, en particulier dans l'arrière-pays du golfe de Saint-Tropez et en Corse, dans des zones escarpées donc difficiles d'accès. 27 départements français sont en risque élevé de feux de forêt et 6 en vigilance orange pour canicule. Outre la France, des pays européens comme le Portugal, l'Espagne ou bien la Grèce et même l'Allemagne, dans une moindre mesure, l'Allemagne sont affectés par les feux de forêt. Et maintenant, cette confirmation, comme on pouvait hélas le craindre, les ossements retrouvés vendredi dans le département du Tarn, dans le sud de la France, sont bien ceux de Delphine Aussaguel. Le procureur de Toulouse l'a confirmé hier soir. Baptiste Coulon, bonjour.
10: Bonjour à tous.
2: Le mari de la victime, Cédric Jubilard, a guidé les enquêteurs après être passé aux aveux dans cette affaire très médiatisée.
10: Oui, guidé jusqu'à ce champ où 2 ossements, 2 fémurs ont été retrouvés et dont l'analyse ADN a permis de confirmer qu'ils étaient bien ceux de Delphine Aussaguel, cette infirmière de 33 ans, disparue dans la nuit du 15 au 16 décembre 2020. Alors si ces découvertes ne permettent pas en l'état de déterminer les causes de son décès, elles représentent tout de même une avancée majeure dans cette affaire. Car après 5 ans et demi de dénégation, Cédric Jubilard a finalement reconnu être à l'origine de la mort de son épouse dans une lettre adressée à son avocat il y a quelques jours, avouant avoir transporté le corps de sa femme en voiture à 10 km du domicile, dans un champ où les ossements ont donc été retrouvés. Des aveux soudains, alors que l'homme de 38 ans n'avait livré aucune explication à son procès il y a moins d'un an, il avait été écopé de 30 ans de prison avant de faire appel. Cette reconnaissance des faits intervient surtout à 2 mois du second procès, donc dont la tenue paraît compromise du fait de ce rebondissement. Les avocats de Cédric Jubilard espèrent un report de l'audience afin, je cite, de préparer une nouvelle défense.
2: Merci, c'était Baptiste Coulon en direct dans ce journal. En Inde, la fraude aux examens déclenche la colère de la rue. La police a dispersé ce matin à New Delhi un cortège de plusieurs milliers de personnes qui marchaient sur le Parlement. La foule dénonçait les fraudes aux examens universitaires et réclamait la démission du ministre de l'Éducation.

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2: Bonjour à toutes et tous. Bienvenue dans l'agenda de Radio Alto. On est parti pour les bons plans des Bauges. Le mardi 21 juillet, à 13h, aux Amis des Bauges, une rencontre des travailleurs indépendants sur la facturation électronique. Inscription obligatoire auprès des Amis des Bauges. Festival de musique à la chapelle de la Correrie du Val d'Ayon, à Ayon-Margeria 1000. Chaque semaine, un groupe différent vous accueille lors de votre visite. Cette semaine, Mozik, quelques notes de musique, une guitare et deux voix mêlées. À cœur ouvert, Sandrine et Jean-Claude Moreira vous proposent des compositions originales, gaies ou mélancoliques, des chansons d'amour mais pas que, une ode à la nature et au temps qui passe. Rendez-vous à 17h. Tous les mardis, au resto du plan d'eau de l'Echeraine, c'est bar à vinyle. Choisis un vinyle et le DJ se charge du reste. Cinébus au Châtelard, avec la projection du film La Vénus électrique à 20h30. Jeudi 23 juillet, à 11h et à 18h, ce sont les passerelles scientifiques du jeudi à la maison Faune-Flore d'école. Des rencontres thématiques animées par des scientifiques. Ce jeudi, le thème est « Vos voisins sous l'œil de nos caméras » avec l'association Faune Sciences Bénévoles Bauges. Des volontaires passionnés ont déployé un réseau de pièges photos dans le massif des Bauges. Grâce à ces images, venez découvrir deux films documentaires qui dévoilent des scènes rares de la vie des animaux sauvages, difficiles à observer autrement. À 11h, projection du film « Chamois d'en haut, chamois d'en bas » et à 18h, « Chevreuil des prés, chevreuil des bois ». Balade gourmande à la compote à 16h. Visite du village et des grangettes suivie d'une dégustation de rissoles. Inscription obligatoire sur le site de Grand Chambéry ou en office de tourisme. Aucun billet ne sera vendu au départ des visites. Les jeudis rugissants de la lanterne ont lieu de 19h30 à 20h30. Cette semaine, c'est de la chanson française et de la poésie avec le récital Trait d'Union. Possibilité de manger sur place et participation au chapeau pour les artistes. Vendredi 24 juillet, concert d'été du vendredi à la brasserie du Maire La Puigros. Ouverture du bar à 18h, le concert débute vers 20h avec cette semaine Polocus et Mougen du rap Musette. Ce vendredi à 19h, dans le cadre du Festifecle, rendez-vous au restaurant Le Sapet avec Loma Loca des guitares festives. Réservation directement auprès du restaurant. Concert de jazz manouche au restaurant du plan d'eau de l'Echeraine. Cinébus à Cusy à 21h avec la projection du film Autofiction de Pedro Almodovar. Samedi 25 juillet, c'est la 11e édition de Astro Ayon sur la thématique des éclipses solaires. Au programme, atelier, médiation, fabrication de maquettes de 13h à 17h, séance de planétarium à 17, 18 et 19h et en soirée, rencontres, conférences, éveillées. Tout cela se passe au centre d'accueil d'Ayon-Margeria 1000. Vide-grenier au chef-lieu de Sainte-Reine de 8h à 18h avec buvette et petite restauration. C'est la fête de la Syrie de Bellecombe en Bauges. De 11h à 18h, mise en service de la Syrie. De 15 à 17h, exposition au chef-lieu, scie, rabot et compagnie. À 16h, abattage d'un sapin à la hache et débardage. L'entrée est de 2,50€ pour les adultes et gratuite pour les enfants. Des animations gratuites sont également proposées aux enfants. L'association Sous les Lampions organise un bal trad dans les jardins du Grand Préau à 17h30 avec le groupe Viens Poupoule. Bar et petite restauration sur place, participation au chapeau pour les artistes. Attention, ils ne prennent pas de carte bancaire. C'est la fête des Snells à la Fécla, marché d'artisans et de producteurs locaux. Vous trouverez sur place petite restauration et buvette. C'est la fête de l'été à Jarzy, organisée par le comité des fêtes à partir de 19h. Concert avec Lady C and Me et pour se régaler, buvette, dio, frites et matafan. Dimanche artistique de Capucine à la ferme du Picieux, avec cette semaine des contes merveilleux par Hélène Pasto. Cette semaine, il y aura plusieurs restrictions de circulation sur le massif. Tout d'abord, du 20 au 23 juillet, sur la commune de Doucy, pour des travaux d'enrobé sur la route de la Chapelle, la RD 60, de l'amont à l'aval de Doucy-Dessous. Autre restriction, en raison du passage du Tour de France le mercredi 22 juillet sur l'étape Chambéry-Voiron. Fermeture dans les deux sens de la circulation de Bellecombe à Hayon-le-Jeune de 11h15 à 15h15 sur les RD 911, 912, 59 et 206. Les coureurs arriveront de Cusy par le pont de Bange, la Charnia et passeront par Rossillon, le Cimeteret et Hayon-le-Jeune avant de redescendre le col des Prés vers Thoiry. Vigilance sécheresse, nous sommes en période de restriction d'eau. Le débit du Chéran étant faible et sa température élevée, le syndicat mixte intercommunal aménagement du Chéran nous rappelle les bonnes pratiques. Ne pas faire de barrage en galets qui augmente la température de l'eau. Ne pas piétiner et perturber les fonds qui abritent de nombreuses espèces. Ne pas plonger dans les gouilles qui effraient poissons et invertébrés venus s'y réfugier et échapper aux fortes chaleurs. La marche des partisans revient en Bauge pour l'édition 2026 du 28 août au 3 septembre. La marche des partisans, c'est un groupe de jeunes qui cherchent des réponses aux problèmes qu'ils constatent. Crise économique, écologique, perte de sens ou d'identité. Cela les amène à se plonger dans la réflexion comme dans la pratique et à partager tout cela à travers une marche. Ils invitent tous les jeunes de la région à se joindre à eux pour se rencontrer, marcher ensemble et enrichir les discussions. Pour participer, envoyez un mail à partisanwalk, partisanwalk, @systemi.org, systemi.org avant le 15 août afin de recevoir les informations pratiques. Pour ceux qui souhaiteraient sortir du massif, cette semaine, il y a plusieurs dates dans le cadre du festival Musique et Nature. Le mardi 21 juillet à 20h30, sonate de Bach à l'église de Vieux-Lachiez. Le jeudi 23 juillet, deux concerts de l'accordéoniste Félicien Brut à la ferme de J à Gier. Toute la programmation et la billetterie sont disponibles sur www.musiqueetnature.fr. Quelques infos de la radio maintenant. Dorothée recherche des invités pour son émission Amitié. Seul, à 2, 3 ou 4, venez échanger autour de votre amitié pour évoquer la rencontre, les points forts, les désillusions, les souvenirs. 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

0: Tu rêves depuis toujours de parler patois savoyard couramment ou presque, cette chronique est pour toi.
1: Véca le patois.
0: Ça veut dire quoi ça?
1: Ça veut dire, bien sûr, voici le patois.
0: Une chronique avec Jean-Claude Micharly, raconteur patoisan.
1: Et Catherine.
0: Bonjour Jean-Claude.
1: Bonjour Catherine.
0: Dis donc Jean-Claude, on n'est pas dans ta cuisine aujourd'hui. Alors je t'ai amené dans les Bauges. Ça va? T'es pas trop dépaysé?
1: Non, les Bauges, nous les Beaujus, on les connaissait bien.
0: D'accord. En bien ou...
1: Les Beaujus sont têtus, plus têtus que les Normands.
0: Tu vois, t'as qu'à voir. On va faire un petit tour de table aujourd'hui. Donc on se retrouve avec Jean-Claude et puis Ginette. Et puis Marie-Jo, mais qui est là, mais qui n'est pas là. Et donc, on est à la chocolaterie Gaël Jacob à Lécherenne, dans les Bauges, pour faire une petite rencontre, justement, autour du patois. Donc, autour de la table, on a Monsieur Jean-Claude, ici présent.
1: Oui.
0: Oui.
1: Jean-Claude.
0: Voilà. Ginette.
2: Ginette, oui. Beauju.
0: Voilà, Beauju. Et bénévole aussi à Radio Alto. Oui. Voilà. Moi, je voulais savoir, Ginette, d'où ça devient cet intérêt pour le patois? Où, quand, avec qui, comment t'as entendu parler patois savoyard?
2: Eh bien justement parce que je ne sais pas parler patois.
0: D'accord.
2: Et mes parents parlaient pas patois. Et pourtant c'est une langue locale, orale.
0: Ouais.
2: Et donc je trouve que la radio a vraiment tout son intérêt de tendre ses micros vers les gens qui parlent patois. Et c'est génial d'avoir quelqu'un comme Jean-Claude qui parle super bien patois, qui a plein d'anecdotes. C'est formidable. Franchement, c'est super.
0: D'accord. Donc toi, dans ta famille, t'as pas baigné dedans quand t'étais petite?
2: Alors, quelques expressions ici ou là. Essaye
0: de piéger Jean-Claude. On va voir si vraiment il est bilingue.
2: Je vais pas le piéger, mais il m'a éclairé sur les tatacus de Polaï. C'est une expression qui m'a toujours fait rire, qu'employait ma mère, mes tantes et tout ça. Et j'ai découvert d'où venait cette expression tatacus de Polaï, par exemple.
0: Voilà. Très imagé. On se souvient bien de l'épisode. Si nos auditeurs veulent savoir eux aussi d'où vient l'expression, on a fait une chronique là-dessus. D'accord? Et donc, du coup, ils utilisaient quand même...
2: Quelques expressions, voilà, quelques expressions par-ci, par-là, mais pas trop. Après, mes parents, ils étaient de la génération où les enfants, c'était interdit pour eux de parler patois, en particulier à l'école. Ils étaient punis s'ils parlaient patois. Donc, il fallait vraiment que tout le monde parle le français.
0: Ouais.
2: Et donc, c'est vrai que petit à petit, c'est un petit peu disparu. Après, mon père, bien sûr que mes grands-parents, tout ça, ils étaient tout dans le monde agricole, puisqu'ici, c'était beaucoup l'agriculture. Néanmoins, mon père était charpentier. Et donc, il baignait moins, peut-être, dans ce milieu où on parlait patois.
0: Okay.
2: Donc, c'est pour ça que lui, je l'ai jamais entendu parler patois. Un peu plus ma mère, qui parlait de temps en temps. Quand elle rencontrait des gens qui parlaient patois, je l'entendais un petit peu, mais pas plus que ça. Et à la maison, non, on n'a jamais parlé patois.
0: Ouais, devant toi, c'était pas... Tes grands-parents?
2: Je les ai pas trop connus. Ils sont morts assez jeunes. Enfin, donc, je les ai pas tellement connus. Et ouais, donc, j'ai pas du tout souvenir de gens qui parlaient patois dans la famille.
0: Bon, Jean-Claude, entre deux goulets de chocolat chaud de la chocolaterie, hein, qui c'est délicieux, hein.
1: On va bien.
0: Toi, tu peux nous redire le patois, t'es tombé dedans quand t'étais petit, un peu.
1: À mon grand regret, moi, au niveau de mes grands-parents, j'ai connu qu'une grand-mère. Les autres, les deux grands-pères, je les ai pas connus, et ma grand-mère non plus. Et donc, j'ai eu aussi la chance qu'elle me parlait toujours en patois. La Jeanne, elle s'appelait. Et... Mes parents, par contre, non, comme toi, mes parents ne parlaient pas en patois, parce que c'était interdit de parler patois à l'école. Voilà. Alors, bon, ben moi, j'ai encaissé un petit peu ce patois. Et puis, plus tard, j'ai eu la chance aussi d'être président d'un groupe traditionnel pendant 32 ans. Donc, on a quand même pas mal baroudé et on a fait beaucoup des chansons, des danses anciennes, des costumes, tout ça. Donc, on a travaillé un petit peu le patois. Et j'avais, avec mon épouse, Béatrice, on avait monté un spectacle qui s'appelait Raconte-voix. Et donc, moi, j'accompagnais à l'accordéon diatonique. Puis elle chantait des chansons. Et voilà, on présentait un petit peu. On a fait à peu près 60 représentations comme ça.
0: Mais du coup, tu as réappris le patois? Enfin, ce que tu avais appris avec ta grand-mère, t'as...
1: J'ai pas réappris, mais j'ai quand même continué à travailler un peu dans la question. Voilà.
0: Voilà. On a des amis touristes hollandais, je crois, motards derrière nous. Donc, il y a un petit bruit, mais il n'y a pas de souci. C'est bien le dans les langues, justement. Mélange.
1: Hein. Ils ont l'air sympas, c'est bien. Voilà, et donc...
0: Tu as pu continuer, et c'est comme ça que tu es bilingue.
1: Et puis aussi, la vie fait qu'il y a 20 ans, j'ai eu une grave maladie. Donc, je marchais dans les montagnes, je courais de partout, et j'ai plus pu faire ça. Donc, j'ai dû changer d'activité, et ce qui m'a permis aussi de travailler un peu plus cette question-là. Voilà.
0: T'as rebondi sur l'adversité, hein? Alors, Ginette, toi, tu as des chroniques, des émissions où tu rencontres des anciens à l'Échrène. Est-ce que, notamment, est-ce que tu sais si certains patoisent ou est-ce qu'ils sont, ils t'en ont parlé?
2: Alors, certains, oui. Les gens qui sont originaires du coin, oui, ils parlent, ils ont encore un peu le parler patois. Je ne sais pas s'ils le pratiquent aujourd'hui, mais enfin, en tout cas, ils le comprennent. Par contre, des fois, il y a des personnes âgées que j'ai rencontrées. Bah, par exemple, la dernière personne que j'ai rencontrée, qui s'appelait Nicole. Alors, elle n'est pas du tout originaire d'ici. Elle vient du Nord. Donc, elle n'a pas du tout cette culture du patois. Mais sinon, effectivement, il y a des anciens, je pense qu'ils ont tous plus ou moins un peu de patois encore qui leur reste sans le pratiquer, parce que je pense qu'aujourd'hui, ils ne le pratiquent plus. Et il y en a beaucoup aussi qui vont... effectivement, tu parlais de spectacle. Alors nous, il y a un spectacle qui tourne ici, qui s'appelle les Baluriens de
1: Chénage.
2: Chénage, voilà. Chaque année, ils font un spectacle. Et il y a beaucoup de monde. Et c'est des gens du coin, quoi. C'est des anciens, parce qu'il faut quand même comprendre un petit peu. Mais voilà, donc ça marche encore toujours bien. Donc je pense qu'il y a encore pas mal d'anciens qui ont cette culture de patois encore.
0: Tu connais cette compagnie, toi, Jean?
1: Je les connais, ils ont démarré il y a longtemps. Hein, donc, c'est un groupe qui travaille bien la question. Ils font beaucoup de choses, notamment humoristiques. Ils font sont très bien.
0: Okay.
1: Est-ce qu'ils continuent toujours, d'après toi? Oui.
2: Mais il me semble que oui.
0: Fois par an, moi, j'ai vu un petit panneau, spectacle, théâtre, en patois. Et toi, Jean-Claude, tu as l'occasion de pratiquer le patois en dehors des chroniques avec des gens autour de toi?
1: Oui, en dehors des chroniques, j'ai pas beaucoup d'interlocuteurs, il faut le dire. Alors bon, des fois, quand je rencontre quelqu'un, je sais qu'il comprend, quoi. Ben, je lui dis deux, trois mots, quoi. Donc voilà, mais c'est pas facile. C'est pas facile. Moi, je suis capable de tenir une conversation en continu en patois. Alors là, pratiquement, je trouve personne, je pense.
0: Voilà. D'accord. Tu pourrais nous commander un chocolat chaud, par exemple, en patois?
1: C'est que vous voyez, Bert, qu'est-ce que vous voulez voir? Eh ben, me prenez bien, on a ouvert de chocolat, ça se disait pas trop, alors tu vois.
0: Mais oui, parce que c'était pas un produit local, en tout cas trop développé.
1: Ouais. Oh, Bert, un tchoukofé. Ah oui, nawir de lacé, avec un peu de lait dedans.
0: Ah oui, avec pas de l'agneau.
1: L'agneau, là, non, il va pas bien, ou le lacé, ça va pas bien avec le lait.
3: Ça fait tourner le lait.
0: Donc, en fait, le patois, ça, pour l'instant, c'est quand même une langue qui s'étiole en Savoie, parce qu'il n'y a pas trop d'endroits où pratiquer, ou de moins en moins d'associations qui la font vivre. Après, moi, j'ai eu l'occasion de rencontrer un professeur, Monsieur Marc Bron, qui œuvre beaucoup dans un lycée, donc vers Aberpoche, je crois, ou Aberlulin, j'ai un doute entre les deux, pour avoir une section, en fait, patois savoyard, qui est une option au bac. Et la région Auvergne-Rhône-Alpes développe aussi apparemment des actions. Donc peut-être qu'il y a un petit renouveau qui peut...
1: Les patois sont des langues orales. Et ils s'écrivent pas, ils cherchent à l'écrire. Et c'est très difficile. Il y a des sons que l'on ne peut pas écrire. Et on essaye, notamment dans le franco-provençal, on essaye d'uniformiser les écritures. C'est pratiquement impossible. Toi, tu m'avais passé des bouquins, des illustrations qui sont sorties. Je crois que c'est impossible d'arriver à faire une écriture standard du franco-provençal.
0: Voilà. Est-ce que d'une vallée à l'autre, la vallée d'Aoste, etc., ça change?
1: Et si on n'écrit pas, il va se perdre. C'est toujours pareil, c'est donc on a toujours ce dilemme là, quoi.
0: Alors justement, qu'est-ce qu'il faudrait alors pour essayer d'assurer l'avenir du patois savoyard? Qu'est-ce que Ginette et Jean-Claude vous proposeriez? Qu'est-ce qu'il y a, d'après vous, qui serait important de faire pour que cette langue ne meure pas complètement?
2: Là, ça cogite dans ma tête, là. Comme souvent. Je me disais, peut-être que ça vaudrait le coup, justement, de faire une espèce de dictionnaire oral de ce patois, qu'on pourrait, à l'identique d'un document écrit, mais oral, avec un peu tout ce qui, tous les mots, toutes les expressions et tout ça, que les gens pourraient consulter, pour écouter. Alors après, c'est vrai que suivant les, je dis même pas les régions, les coins de Savoie, par exemple, ou de Savoie et tout ça, il y a des choses qui divergent un peu, parce que les mots sont pas tout à fait les mêmes et tout ça. Mais je pense que globalement, je pense que les gens se comprennent quand même, même.
1: Oui, mais.
2: Toi, des gauches, c'est un petit peu différent, mais globalement, alors, je pense que c'est.
1: Ce que tu dis, c'est intéressant, parce qu'il y a des dictionnaires, ça existe. Il y a la Motte Servadax qui en ont fait un il y a quelques années. Ils ne sont pas partis des mots en patois, ils sont partis des mots en français, puis traduction en patois. Donc, c'est pas très facile pour retrouver, mais. Mais ce que tu dis, ce serait des documents oraux. Sonore, parce que quand on a le dictionnaire, on n'a pas, on n'a pas la traduction orale.
2: Oui. Et puis parfois, il y a des expressions. Je reviens toujours à mon tata qui te polaille. Mais oui. cette expression-là, moi, je la comprends, je sais ce que ça veut dire, mais j'ai du mal à l'expliquer en français.
1: Oui.
2: Parce que c'est pas une expression.
0: Tu peux pas faire du mot à mot. Souvent, non. Jean-Claude, quand il traduit les fables de La Fontaine, notamment, il est.
1: Je ne modifie pas la trame, c'est la même.
0: Voilà. Le sens global est le même.
1: Chose, tu peux pas écrire des. Ouais. Des mots de français que tu ne peux pas écrire en patois et vice-versa.
2: Du coup, c'est encore vague ce que je suis en train de dire là. Mais ça pourrait effectivement, par exemple, partir de quelques mots et pour en venir à l'expression, parce qu'il y a beaucoup d'expressions quand même. Et parler de cette expression-là et puis expliquer. Donc ça nous donnerait plus de possibilités que juste un dictionnaire où tu as une définition, quoi, peut-être. Et puis le fait que ce soit oral, c'est quand même. Je pense que c'est.
1: Oui, donc moi j'essaye de parler de trois mots avec mes enfants, mes petits enfants. Il y en a un qui s'intéresse bien, le plus grand. Il s'intéresse, mais bon, ils ont une chose à faire.
2: Mais même nous à la radio, on pourrait par exemple se prendre quelques expressions qu'on prenne l'habitude d'utiliser tout le temps en patois plutôt qu'en français.
0: On va faire des jingles en patois,
2: par exemple, aussi des jingles. Donc voilà.
1: Oui.
0: Bon, alors, une piste, un dictionnaire sonore, ok. Jean-Claude, est-ce que tu penses à d'autres choses qui aideraient à faire... Alors, Jean-Claude, il agit des fois dans les écoles aussi, à la demande.
1: Oui.
0: Mmh. Donc ça peut être une piste...
1: Oui, en fait, c'est du ponctuel, quoi. Hein.
0: Oui.
2: Moi, je voudrais juste déjà dire c'est que vos chroniques sont super.
0: Ah, merci Ginette.
2: Ah ouais.
0: On a au moins une auditrice.
2: Ah, mais super, hein. Je les ai presque toutes écoutées. Encore plus la dernière où il y a eu une dédicace, hein, pour moi. Donc, oui. Non, mais c'est génial parce que il y a plein de petites histoires, de petites anecdotes. C'est ça qui est intéressant aussi. C'est que ça tourne avec les anecdotes, avec l'histoire d'avant, quoi. Hein,
0: donc, oui, c'est ça. C'est que si, il faut pour rendre attrayant, faut pas que ce soit un cours de langue.
2: Non, c'est pour ça.
0: Barbatif.
2: Ouais.
0: Mais,
2: il faut que ce soit en même temps sympa à écouter, que ce soit à la fois pédagogique, ludique et sympa à écouter.
0: C'est ça.
1: On essaye de faire des choses variées dans ce qu'on a.
2: Oui.
1: C'est pas facile, mais bon. C'est possible.
0: Et là, on m'a donné les coordonnées donc, d'un groupe de musique de contemporaine qui chante en franco-provençal. Donc on verra si on peut faire quelque chose avec eux. Même chose, peut-être une rencontre pour essayer de mailler notre réseau.
1: Il m'a envoyé un lien, mais il est à rallonge, hein, ce truc. Là.
0: Oui, bah, je t'aiderai, Jean-Claude.
2: Parce que le franco-provençal, c'est quoi exactement?
1: On ne sait pas.
2: Ah oui.
1: Donc on a délimité le franco-provençal, il y a une carte, ça toucherait le département du Rhône, le bas du Jura, un petit peu la Suisse, Genève, un petit peu les environs, le Piémont, Aoste, ça descend jusqu'à le Nord-Isère, une partie de la Drôme, en gros c'est ça.
0: Hein. C'est une zone géographique,
1: ouais,
0: quoi.
1: Voilà.
0: Mais à l'intérieur
1: de là-dedans, de là-dedans ça, il y a beaucoup de choses qui sont différentes.
0: Oui. Il y a quand même une même racine, souvent.
1: Oui, oui, oui.
0: On retrouve des racines, mais...
1: Oui, c'est quand même, mais c'est surtout des terminaisons. Que nous, on dit « je te vois, où tu vas ?»« Je te vois ». ».« Vois », c'est pas « vaut », c'est pas « va ». Et ici, en Haute-Savoie, ils disent « je te va ». Donc, voilà, il y a des petites différences comme ça, tu vois.
2: Les pommes de terre aussi, je pense, elles ont plein de noms différents suivant.
0: Ouais. Tartifle. J'ai bon, Jean-Claude. Hein.
1: Oui, la tartifle. Ouais. D'où le nom tartiflette, mais bon.
2: Ouais.
1: Tartifle. Ouais.
2: Mais même dans les bouges devant, les bouges derrière, ce qu'on appelle ça, le massif est séparé avec un verrou glaciaire qui est le Châtelard. Ouais. Donc tout ce qui est plus au sud là-bas, c'est bouges devant. Mmh. Et nous là, dans les bouges derrière. Ben même de ces deux parties des Bauges, il y a des différences. Certains noms, voilà. C'est des petites différences, hein, mais il y a quand même des différences.
0: Ah ouais.
1: Et nous aussi, tu vois, tu dis, nous, il y a la montagne du Chat, le Bourget au pied de la montagne du Chat, il y a le lac. Et puis derrière la montagne, bon, ben, il y a l'avant-pays savoyard, Saint-Jean-de-Chevu, Yenne. Mais nous, on les appelle ceux de derrière.
2: Ah ouais. Ah ouais, c'est ça.
1: Ah, mais c'est ceux derrière, ouais, ça leur plaît pas bien.
2: Non, mais après, c'est vrai que dans le temps, les gens, ils bougeaient pas beaucoup, ils restaient dans leur coin, quoi. Ils voyageaient pas comme on voyage maintenant. Dans les Bauges, par exemple, j'avais lu ça, à la fin du 19e, il y avait 85% des Beaujus qui se mariaient avec des Beaujus. Donc, c'était vraiment. Puis il n'y avait pas les moyens de transport et tout ça. Donc, les gens restaient dans leur massif. Hein, donc, ceux qui habitaient loin, c'était des étrangers.
1: Oui, souvent, d'un village à l'autre, c'était déjà. Alors, moi, je me rappelle que ma grand-mère disait ils se sont mariés loin, ils se sont mariés loin. La mode, ça faisait 7 kilomètres.
0: Mais tout est relatif. De toute façon, voilà.
1: D'accord.
0: Et on est toujours l'étranger de quelqu'un. Mais justement, c'est, je pense que dans l'époque dans laquelle on vit, c'est important de tisser les liens. Hein? Bon, est-ce que vous reprendriez bien un petit chocolat chaud pendant qu'on est là? Hein? Bon, alors, oui, puis la bouche pleine, c'est pas facile de parler. Donc on va arrêter de parler, puis on va manger des petites madeleines délicieuses.
1: Écoute, merci à toi, Catherine. Heureusement que t'es là, parce qu'autrement, on ne peut rien faire.
0: Mais pourquoi sans toi? Regarde,
2: tous les deux, mais c'est super. Franchement, vous avez fait un super boulot. Vous avez enclenché quelque chose. C'est génial.
0: Écoute, on verra où ça nous mène, mais en tout cas, le chemin est sympa.
1: Très bien.
0: À bientôt. Alors, merci à tous.
1: Merci.
0: Et merci, Marie-Jo.
1: Merci à toi, Ginette.
4: Belle interview. Vraiment très intéressant.
2: Un plaisir, vraiment un plaisir de vous rencontrer.
0: Eh bien, Ginette, c'était un plaisir pour nous.
1: Moi aussi,
0: ça me tenait
1: Ginette,
0: à cœur que tu rencontres Jean-Claude.
1: Je ne connaissais pas. Catherine,
0: à bientôt. Au revoir.
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1: Bienvenue dans ce chapitre de Musicino consacré à Ennio Morricone, dont nous entamons la troisième et dernière partie. Nous sommes dans les années 80 à 90, la période de sa carrière la plus éclatante, dont je vous proposerai quelques sommets, mais pas que. Attaquons avec Le Marginal, un polar que Jacques Deray réalise en 1983. On y voit Belmondo en flic aux méthodes peu orthodoxes contre les bonnets de la drogue de Marseille. Voici Hypertension, partie 1.

Vous écoutiez Hypertension, partie 1, issue de la BO du Marginal, composée par Ennio Morricone. Ce serait vraiment dommage de faire une émission sur le maestro sans aborder un de ses chefs-d'œuvre. Plantons le décor. 18e siècle, frontière argentino-paraguayenne. Deux hommes aux visions opposées, un jésuite missionnaire interprété par Jeremy Irons et un marchand d'esclaves repenti, Robert De Niro, s'unissent afin de défendre une mission religieuse d'indigènes guaranis contre des militaires portugais. Il s'agit de The Mission, réalisé par Roland Joffé en 1986. Je vous propose d'écouter On Earth as it is in Heaven dans une version dirigée par Morricone en personne sur la Piazza San Marco de Venise en 2007.

0: C'était On Earth as It Is in Heaven en concert à Venise en 2007. Revenons en arrière, en 1987. Morricone entame une collaboration de trois films avec Brian De Palma. Tout d'abord avec le film de gangster The Untouchables. Suivra en 1989 le film de guerre psychologique Casualties of War. Puis, en 2000, le mystère martien de Mission to Mars. The Untouchables nous plonge dans la période de la prohibition aux USA et la lutte entre Elliot Ness et sa bande d'incorruptibles contre le mafieux Al Capone.
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0: J'ai choisi de vous faire écouter Machine Gun Lullaby, qui illustre une scène d'anthologie caractéristique du cinéma de De Palma, maîtrisée à la perfection et sublimée par la musique de Morricone.

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1: C'était la musique des Incorruptibles de Brian De Palma en 1987. Deux ans plus tard, De Palma réalise un drame bouleversant autour d'un fait divers sordide, réel, intervenu pendant la guerre du Vietnam. Un groupe de soldats américains en mission dans la jungle enlève, torture, viole et assassine une jeune vietnamienne, puis tente de réduire au silence l'un des leurs qui veut faire éclater la vérité.
2: I told you, Jerry. What happened? 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I told them you don't have to worry. 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I told them, and they don't care!
3: You think he down, man. 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
1: Il s'agit de Casualties of War, sorti en 1989 avec Michael J. Fox en jeune idéaliste. Cette histoire est d'autant plus effroyable quand on sait que De Palma réalisa presque 30 ans plus tard le film Redacted, retraçant le même type d'événement inspiré de faits survenus cette fois en Irak. De quoi faire réfléchir. Voici le morceau intitulé Waste Her, composé par Ennio Morricone.

0: C'était la BO de Casualties of War en 1989. La dernière collaboration entre Morricone et De Palma aura lieu en 2000 pour Mission to Mars, dans lequel des astronautes dévoilent un mystère antédiluvien sur la planète rouge qui pourrait donner une réponse à la question d'où venons-nous?
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0: J'ai choisi le morceau intitulé Towards the Unknown.

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1: Nous écoutions la musique du film de Brian De Palma, Mission to Mars, composé en 2000 par Ennio Morricone. Le maestro a eu l'occasion de composer des musiques pour la télévision et en voici un exemple. Il s'agit d'une mini-série de 3 épisodes, d'1h45 chacun environ, réalisée par Duccio Tessari en 1991 et intitulée Il Principe del Deserto, le prince du désert, dans lequel Rutger Hauer campe un mercenaire engagé pour libérer le fils d'une belle américaine, enlevé par son propre père pour en faire un prince dans le désert marocain.

Vous êtes toujours sur Radio Alto dans ce chapitre de Musicin Kino consacré à Ennio Morricone. Il s'agissait de Il Principe del Deserto, parte 1, issu de la série éponyme. En 1993, il compose la musique Il Lungo Silenzio, réalisée par Margarete von Trotta, un film qui s'attaque au sujet des relations entre magistrats et criminels en Italie d'un point de vue féminin, celui de l'épouse d'un juge, et qui montre les dégâts et la souffrance infligés aux femmes par les exactions de la mafia italienne. Ce qui m'intéresse dans le morceau que je vous propose, In morte de un magistrato, c'est qu'il me permet d'aborder un élément particulier chez Morricone, à savoir le recyclage de ses propres éléments musicaux. Concentrez votre attention sur l'utilisation du piano.

Vous écoutiez Wolf and Love, composé par Ennio Morricone pour le film Wolf en 1993. Nous approchons tout doucement de la fin de ce chapitre et j'aimerais aborder une dernière facette du maestro, à savoir qu'il a parfois refusé des films lorsqu'on lui demandait de réinterpréter d'autres compositeurs ou lorsqu'il n'était pas l'unique compositeur de la musique. Ce désir d'exclusivité se traduit également chez lui par une réticence à laisser utiliser les musiques qu'il a composées pour d'autres films. Ce qui nous amène à une relation particulière, celle qui l'unit au réalisateur américain Quentin Tarantino. Ce dernier est connu pour utiliser des chansons improbables, mais néanmoins pertinentes dans ses films. Et il a régulièrement utilisé les musiques de Morricone, comme par exemple dans Inglourious Basterds. Ça aussi. Ou dans Kill Bill Volume 1. Et aussi dans Kill Bill Volume 2. Et puis ça. Ou encore celle-ci.

western, hommage au The Thing de Carpenter, et dont une des mélodies principales, une phrase courte, fait étrangement penser à la Symphonie des Psaumes de Stravinsky. En voici un extrait, issu du deuxième mouvement, pour vous faire une idée.

Écoutons maintenant l'Ultima Diligenza di Red Rock, versione integrale, issue de l'une des ultimes BO de Morricone qui décédera en 2020.

0: Voilà, cette émission consacrée à Ennio Morricone touche à sa fin avec la musique de The Hateful Eight de Quentin Tarantino. Je remercie Charlotte Petiot et toute l'équipe de Radio Alto pour leur aide à la technique, ainsi que toutes celles et ceux qui m'ont prodigué leurs précieux conseils quant à la création du générique. Rendez-vous sur www.radioalto.info pour le podcast et les références des musiques. Je vous conseille également l'excellent documentaire Ennio que réalisa son ami Giuseppe Tornatore en 2021 et qui m'a largement inspiré dans l'écriture. Et afin de finir en beauté ce troisième chapitre, j'aimerais vous proposer une des musiques composées par le maestro que je préfère, celle de Red Sonja.
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0: Réalisé par Richard Fleischer en 1985, l'histoire d'une guerrière farouche qui tente de détruire un artefact d'une puissance incommensurable avant qu'il ne fasse sombrer son monde dans le chaos. Je vous laisse donc avec Varna's Death, composé pour Red Sonja par Ennio Morricone. Merci pour votre attention et à bientôt dans Musicin Kino.

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3: Le Poil, chanson réaliste, musique. Chanson engagée. Hein. Ça s'est emmerdé. C'était un jour de beau temps. Dieu était de bonne humeur. Il avait créé la femme nue. Quelle grossière erreur. Voyant ses fruits fragiles, à la merci des chacals, il eut une idée lumineuse. Le Poil. On est parti.

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2: Bonjour et bienvenue, 15h TU, 17h ici à Paris, le journal sur RFI.
1: Gilles Moreau.
2: Dans ce journal, à la une, les premiers pas du nouveau Premier ministre britannique Andy Burnham. Le successeur de Keir Starmer affiche sa volonté de rupture et donne la priorité aux questions intérieures plutôt qu'à l'international. Vous l'entendrez dans un instant. Les héros de retour au pays, l'avion ramenant les nouveaux champions du monde de football est arrivé à Madrid, la capitale espagnole, où les réceptions et les bains de foule ont commencé. Au Moyen-Orient, une 9e nuit consécutive de frappes. Le Koweït et Bahreïn ont de nouveau été attaqués en réponse à des salves américaines qui s'étendent à travers l'Iran. En France, l'adoption de la loi d'urgence agricole suspendue à la question des pesticides. La réforme attendue par les agriculteurs est très décriée par les défenseurs de l'environnement. Changement à la tête du Royaume-Uni. C'est aujourd'hui qu'Andy Burnham, le nouveau chef des travaillistes, prend ses fonctions de Premier ministre. En 10 ans, ce quinquagénaire ex-maire du Grand Manchester devient le 6e occupant de Downing Street. Keir Starmer, son prédécesseur, a prononcé ce matin un court discours d'adieu, se disant fier de tout ce qui a été accompli. Andy Burnham s'est lui engagé à faire mieux, en annonçant un plan sur 10 ans et de nouvelles mesures contre la hausse du coût de la vie. On l'écoute.
3: I know people at home are fed up with politics.
4: Je sais que les Britanniques en ont assez de la politique. Je vous comprends. Et je veux être honnête avec vous. Nous n'avons pas été à la hauteur et nous devons faire mieux. Je présenterai un nouveau plan pour la Grande-Bretagne, un plan décennal. Mais je peux agir dès maintenant pour donner un peu de répit aux gens, pour les aider à faire face au coût de la vie. Et je détaillerai certaines de ces mesures dès demain, y compris leur financement. Faisons de ce jour le moment où la Grande-Bretagne recommence à croire, le moment où l'espoir renaît.
3: Thank you very much, everybody.
2: Le travailliste Andy Burnham devant le 10 Downing Street. Parmi les réactions, celle du président du Conseil européen, Antonio Costa. Il a félicité le nouveau Premier ministre britannique, se réjouissant d'approfondir la coopération entre Londres et Bruxelles. Sacrée championne du monde contre l'Argentine, l'équipe d'Espagne vient d'écrire une nouvelle page superbe du football espagnol. L'avion la ramenant s'est posé à la mi-journée à l'aéroport de Madrid. Dans la foulée, les joueurs devaient être reçus par le roi Philippe, puis par le Premier ministre espagnol avant et défilé sur un bus à Impérial dans les rues de Madrid, des rues, on l'imagine, noires de monde. Hier soir à New York, le Premier ministre espagnol Pedro Sanchez a assisté au sacre de la Roja depuis les loges VIP. Seuls quelques sièges le séparaient de Donald Trump. Le président américain ne manque jamais une occasion de critiquer l'Espagne. Mais hier soir, les deux hommes ont fait que, comme si tout était allé bien. Julien Chavannes.
5: Il y a bien eu une poignée de main, des sourires crispés et un entretien dont rien n'a flitré. Donald Trump et Pedro Sanchez ont mis de côté leurs différences le temps d'un match de football. Il n'y a aucune tension, je n'ai aucune tension avec personne, assure le président américain après le match. Et bien sûr, on n'est pas obligé de le croire. Donald Trump a une dent contre l'Espagne depuis un moment. Dernier épisode en date, il y a quelques jours au sommet de l'OTAN en Turquie, le locataire de la Maison Blanche avait traité les Espagnols de mauvaises personnes, parlant d'un pays sans espoir et menaçant une nouvelle fois de stopper les échanges commerciaux avec Madrid. L'opposition du socialiste Pedro Sanchez à la guerre en Iran, son refus de dépenser plus pour l'Alliance Atlantique, sa politique migratoire à rebours de celle de l'Américain, tout sépare les deux hommes. Et c'est pourtant à ce pays détesté que Donald Trump a remis le trophée de son mondial. Lui qui aura tout fait pour personnaliser la compétition, voit l'un de ses adversaires profiter de la coupe, de ses célébrations et des retombées économiques et politiques.
2: Et à propos encore de football, on apprend la mort de l'ancien attaquant anglais Kevin Keegan, double ballon d'or dans les années 1970. Il avait 75 ans.
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2: Au Moyen-Orient, toujours des échanges de frappes entre Iraniens et Américains. Depuis la reprise des hostilités de 7 juillet, les États-Unis avaient surtout ciblé les régions du sud, près du Golfe. Mais depuis plusieurs jours, le conflit s'étend. Les derniers bombardements ont touché le centre et le nord-ouest de l'Iran. L'Iran qui a riposté en ciblant à nouveau des alliés de Washington, Koweït et Bahreïn, tout en assurant que les efforts diplomatiques se poursuivaient via les médiateurs. Et à cela s'ajoute cette déclaration des Houthis, les rebelles yéménites soutenus par l'Iran. l'Iran décrète dans un communiqué un blocus maritime de l'Arabie Saoudite. La reprise des hostilités continue de faire grimper les prix du pétrole, ce qui pénalise les pays les plus dépendants des cours mondiaux. C'est le cas de l'Inde, qui importe 90% de ses besoins en pétrole et dont l'économie souffre de faiblesses structurelles. Ce matin, la roupie, la monnaie nationale, a chuté à son plus bas niveau depuis 2 mois. Jeanne Bartoli.
0: C'est une lente dépréciation qui s'est accélérée sous l'effet de la guerre au Moyen-Orient. L'Inde achète son pétrole en dollars. Les entreprises indiennes vendent leur roupie pour en obtenir. Mécaniquement, la demande de dollars augmente alors que l'offre de roupie reste abondante. Le 28 février dernier, date du début de la guerre entre les États-Unis et l'Iran, un dollar s'échangeait contre 91 roupies. Aujourd'hui, il s'échange contre 96 roupies. Pour tenter de limiter la casse, New Delhi soutient sa monnaie avec la vente de dollars par les banques publiques. Mais l'économie indienne fait aussi face à des défis internes, un taux de fécondité en baisse, un emploi industriel en recul ou encore une fuite des capitaux étrangers, comme l'explique Jean-Joseph Boileau, conseiller économique à l'IRIS.
6: Sur les investissements étrangers, on arrive à voir cette chute très importante. Hein. Dans une période d'incertitude internationale, les capitaux se sont rués sur les États-Unis. Donc vous avez eu des sorties de capitaux qui s'étaient placées sur la bourse indienne, hein, qui était rentrée, donc on va dire ces 4-5 dernières années, et là qui sont sorties.
0: Une des priorités désormais pour enrayer la baisse de la monnaie, réduire le déficit commercial et limiter certaines importations qui amenuisent un peu plus les réserves de change du pays.
2: Jeanne Bartoli du service économie. Le président chilien décrète l'état de catastrophe dans une partie du nord du pays, région touchée par de violentes précipitations qui ont coupé les routes et isolé près de 100 000 habitants. Direction maintenant le Nicaragua, pays dirigé d'une main de fer par le président Daniel Ortega, au pouvoir depuis des décennies. Il a rejeté hier toute possibilité d'organiser des élections dans le pays, bloquant ainsi les chances de l'opposition en exil d'arriver au pouvoir. Sara Krakowicz.
7: Ici au Nicaragua, il n'y aura plus d'élections qui permettent aux opposants d'essayer de s'emparer du pouvoir. Dimanche, devant des milliers de partisans, le président nicaraguayen Daniel Ortega a douché tout espoir d'élection lors d'un événement célébrant le 47e anniversaire de la révolution sandiniste à Managua, la capitale du pays. Cet ancien guérillero marxiste est accusé d'avoir violemment réprimé l'opposition pour se maintenir au pouvoir dans ce pays d'Amérique centrale.
8: Il ne cesse de comploter et de chercher des moyens de s'organiser en partie pour remporter une supposée élection et de gagner cette élection. C'est la fin de ces partis installés par les Américains pour revenir au pouvoir et pour toujours.
7: Le président nicaraguayen qui accuse ses opposants d'être soutenus par les États-Unis depuis l'enlèvement du leader vénézuélien Nicolas Maduro par les États-Unis et le blocus pétrolier infligé à Cuba, le Nicaragua sent la pression états-unienne s'accentuer contre son régime. Ses opposants, eux, en exil, comptent sur la pression internationale pour permettre une transition ou la tenue d'élections.
2: C'était Sara Krakowicz. Une partie de l'Europe reste confrontée à une forte sécheresse qui favorise les incendies de forêt. En France, alors que la situation est maîtrisée en forêt de Fontainebleau, des incendies font rage toujours dans le sud, notamment le Var et la Corse. La France, sous le très décrié projet de loi d'urgence agricole, est de retour à l'Assemblée nationale. C'est son dernier passage et l'issue du vote est incertaine. Le texte a été présenté par le gouvernement en réponse au mouvement des agriculteurs l'hiver dernier. Il a été profondément revu au Sénat, où des dispositions très polémiques sur le partage de la ressource en eau et où la réintroduction de pesticides interdites ont été induites. Simon Rosé.
9: Et revoilà l'acétamipride, ce pesticide néonicotinoïde, aujourd'hui encore interdit en France. 2 millions de personnes s'étaient mobilisées en signant une pétition contre sa réintroduction lors de l'examen d'un précédent texte, la loi du plomb. Le Conseil constitutionnel lui-même s'était prononcé sur le sujet et avait annulé cette disposition. Les sénateurs reviennent à la charge et cette réintroduction figure dans ce projet de loi d'urgence agricole. Une mesure à même de faire dérailler l'adoption du texte, une crainte émise par le Premier ministre Sébastien Lecornu. D'autant plus que ce n'est pas la seule disposition critiquée. En pleine sécheresse historique sur toute la France, les sénateurs ont profondément remanié le volet sur la gestion de l'eau. Les agences concernées seraient désormais placées sous les tutelles des ministères de l'Agriculture et de l'Économie, et non plus celles de l'Environnement. Le texte prévoit également un objectif de doubler la capacité des agriculteurs à stocker de l'eau. Un accaparement de la ressource au bénéfice de l'agro-industrie, dénoncent les opposants à ce projet de loi. Écologistes insoumis notamment, qui ont déjà annoncé qu'en cas d'adoption, ce lundi, lundi, il déposerait un recours devant le Conseil constitutionnel.
2: Simon Rosé, et ainsi s'achève le journal, à suivre sur RFI, sur le Pont des Arts.
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0: Bonjour à toutes et tous. Bienvenue dans l'agenda de Radio Alto. On est parti pour les bons plans des Bauges. Le mardi 21 juillet, à 13h, aux Amis des Bauges, une rencontre des travailleurs indépendants sur la facturation électronique. Inscription obligatoire auprès des Amis des Bauges. Festival de musique à la chapelle de la Correrie du Val d'Ayon, à Ayon-Margeria 1000. Chaque semaine, un groupe différent vous accueille lors de votre visite. Cette semaine, Mozik, quelques notes de musique, une guitare et deux voix mêlées. À cœur ouvert, Sandrine et Jean-Claude Moreira vous proposent des compositions originales, gaies ou mélancoliques, des chansons d'amour mais pas que, une ode à la nature et au temps qui passe. Rendez-vous à 17h. Tous les mardis, au resto du plan d'eau de l'Echeraine, c'est bar à vinyle. Choisis un vinyle et le DJ se charge du reste. Cinébus au Châtelard, avec la projection du film La Vénus électrique à 20h30. Jeudi 23 juillet, à 11h et à 18h, ce sont les passerelles scientifiques du jeudi à la maison Faune-Flore d'école. Des rencontres thématiques animées par des scientifiques. Ce jeudi, le thème est « Vos voisins sous l'œil de nos caméras » avec l'association Faune Science Bénévole Bauges. Des volontaires passionnés ont déployé un réseau de pièges photos dans le massif des Bauges. Grâce à ces images, venez découvrir deux films documentaires qui dévoilent des scènes rares de la vie des animaux sauvages, difficiles à observer autrement. À 11h, projection du film « Chamois d'en haut, chamois d'en bas » et à 18h, « Chevreuil des prés, chevreuil des bois ». Balade gourmande à la compote à 16h. Visite du village et des grangettes suivie d'une dégustation de rissoles. Inscription obligatoire sur le site de Grand Chambéry ou en office de tourisme. Aucun billet ne sera vendu au départ des visites. Les jeudis rugissants de la lanterne ont lieu de 19h30 à 20h30. Cette semaine, c'est de la chanson française et de la poésie avec le récital Trait d'Union. Possibilité de manger sur place et participation au chapeau pour les artistes. Vendredi 24 juillet, concert d'été du vendredi à la brasserie du Maire La Puigros. Ouverture du bar à 18h, le concert débute vers 20h avec cette semaine Polocus et Mougen du rap musette. Ce vendredi à 19h, dans le cadre du Festifecle, rendez-vous au restaurant Le Sapet avec Loma Loca des guitares festives. Réservation directement auprès du restaurant. Concert de jazz manouche au restaurant du plan d'eau de l'Echeraine. Cinébus à Cusy à 21h avec la projection du film Autofiction de Pedro Almodovar. Samedi 25 juillet, c'est la 11e édition de Astro Ayon sur la thématique des éclipses solaires. Au programme, atelier, médiation, fabrication de maquettes de 13h à 17h, séance de planétarium à 17, 18 et 19h et en soirée. Rencontres, conférences, éveillées. Tout cela se passe au centre d'accueil d'Ayon-Margeria 1000. Vide-grenier au chef-lieu de Sainte-Reine de 8h à 18h avec buvette et petite restauration. C'est la fête de la Syrie de Bellecombe en Bauges. De 11h à 18h, mise en service de la Syrie. De 15 à 17h, exposition au chef-lieu, scie, rabot et compagnie. À 16h, abattage d'un sapin à la hache et débardage. L'entrée est de 2,50€ pour les adultes et gratuite pour les enfants. Des animations gratuites sont également proposées aux enfants. L'association Sous les Lampions organise un bal trad dans les jardins du Grand Préau à 17h30 avec le groupe Viens Poupoule. Bar et petite restauration sur place, participation au chapeau pour les artistes. Attention, ils ne prennent pas de carte bancaire. C'est la fête des Snells à la Fécla, marché d'artisans et de producteurs locaux. Vous trouverez sur place petite restauration et buvette. C'est la fête de l'été à Jarzy, organisée par le comité des fêtes à partir de 19h. Concert avec Lady C and Me et pour se régaler, buvette, dio, frites et matafan. Dimanche artistique de Capucine à la ferme du Picieux avec cette semaine des contes merveilleux par Hélène Pasto. Cette semaine, il y aura plusieurs restrictions de circulation sur le massif. Tout d'abord, du 20 au 23 juillet sur la commune de Doucy pour des travaux d'enrobé sur la route de la Chapelle, la RD 60, de l'amont à l'aval de Doucy-Dessous. Autre restriction en raison du passage du Tour de France le mercredi 22 juillet sur l'étape Chambéry-Voiron. Fermeture dans les deux sens de la circulation de Bellecombe à Hayon-le-Jeune de 11h15 à 15h15 sur les RD 911, 912, 59 et 206. Les coureurs arriveront de Cusy par le pont de Bange, la Charnia et passeront par Rossillon, le Cimeteret et Hayon-le-Jeune avant de redescendre le col des Prés vers Thoiry. Vigilance sécheresse, nous sommes en période de restriction d'eau. Le débit du Chéran étant faible et sa température élevée, le syndicat mixte intercommunal Aménagement du Chéran nous rappelle les bonnes pratiques. Ne pas faire de barrage en galet qui augmente la température de l'eau. Ne pas piétiner et perturber les fonds qui abritent de nombreuses espèces. Ne pas plonger dans les gouilles qui effraient poissons et invertébrés venus s'y réfugier et échapper aux fortes chaleurs. La marche des partisans revient en Bauge pour l'édition 2026 du 28 août au 3 septembre. La marche des partisans, c'est un groupe de jeunes qui cherchent des réponses aux problèmes qu'ils constatent. Crise économique, écologique, perte de sens ou d'identité. Cela les amène à se plonger dans la réflexion comme dans la pratique et à partager tout cela à travers une marche. Ils invitent tous les jeunes de la région à se joindre à eux pour se rencontrer, marcher ensemble et enrichir les discussions. Pour participer, envoyez un mail à partisanwalk, partisanwalk, @systemi.org, systemi.org avant le 15 août afin de recevoir les informations pratiques. Pour ceux qui souhaiteraient sortir du massif, cette semaine, il y a plusieurs dates dans le cadre du festival Musique et Nature. Le mardi 21 juillet à 20h30, sonate de Bach à l'église de Vieux-Lachiez. Le jeudi 23 juillet, deux concerts de l'accordéoniste Félicien Brut à la ferme de J à Gier. Toute la programmation et la billetterie sont disponibles sur www.musiqueetnature.fr. Quelques infos de la radio maintenant. Dorothée recherche des invités pour son émission Amitié. Seul, à 2, 3 ou 4, venez échanger autour de votre amitié pour évoquer la rencontre, les points forts, les désillusions, les souvenirs. 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
1: Donc moi je suis Cassandra, je suis animatrice à Hayon Margeria Événement. Donc c'est une association qui propose des animations sur Hayon Margeria, la destination. Donc la station et puis Hayon Jeune.
2: Et là, on va voir ensemble la programmation de l'été, parce que tous les ans, Hayon Margeria Événement propose un programme d'animation. Alors j'imagine pour les touristes et pour les habitants des Bauges.
1: Complètement, oui.
2: Et est-ce que tu peux nous dire un peu ce qu'on va pouvoir retrouver semaine après semaine ?
1: Alors, toutes les semaines, vous aurez donc le lundi un accueil gourmand, donc un pot d'accueil pour souhaiter la bienvenue aux touristes. Le mardi, une enquête mystère sur le Sentier des Étoiles, donc c'est un espèce de jeu de piste pour animer le Sentier des Étoiles, un sentier à Hayon Margeria qui est assez intéressant pour ce qu'il a été créé. Le mercredi, la fabrique à cerfs-volants, donc création de cerfs-volants, un succès l'an dernier, donc on recommence. Le jeudi matin, vous aurez les Colympiades, donc c'est les Olympiades un peu remixées sur le thème Koh-Lanta pour cette année. Et les jeudis soirs, donc les jeudis découvertes, c'est la petite nouveauté de cet été. Donc l'idée, c'est de proposer quasiment chaque jeudi soir un atelier un peu différent. Donc vous auriez atelier nichoir à oiseaux, à la découverte des champignons, du planétarium, des balades comptées, enfin un peu de tout comme ça, les jeudis soirs de l'été.
2: Et alors pour tous ces événements récurrents, est-ce que les inscriptions sont nécessaires ?
1: Ça dépend des animations, donc vraiment sur le site tout est inscrit, donc c'est assez simple à retrouver. Oui ça dépend, n'hésitez pas à nous appeler si jamais vous avez le moindre doute, on répond toujours au téléphone, donc de ce côté-là aucun problème.
2: Et est-ce qu'il y a certaines de ces animations qui sont adaptées aux familles ou aux enfants ?
1: Complètement. Quasiment toutes sont pensées pour être adaptées aux familles et aux plus jeunes. Même les ateliers du jeudi soir sont complètement possibles pour quasiment tous les âges.
2: Donc ça va être récurrent sur les semaines de l'été. Ça commence quand ?
1: Ça commence la semaine du 6 juillet et jusqu'à la semaine du 30. Donc vraiment tout juillet-août.
2: Et alors, au-delà de ces animations qui vont être récurrentes et qui déjà proposent pas mal de sorties ou de possibilités pour les familles, j'imagine qu'il y a des événements un peu phares aussi qui vont rythmer l'été.
1: Donc oui, complètement. La saison commence avec les événements le lundi 13 juillet. Donc avec un marché de producteurs, un repas dès 19h30 et un esprit festif 13 juillet, donc bal, feu d'artifice, voilà, pour le 13 juillet. Ce qui est assez marquant cette année aussi à Hayon Jeune, c'est qu'il y a le passage du Tour de France. Donc on animera le mercredi 22 juillet des petits stands. Il y aura à boire, à manger, puis quelques stands d'exposants qui pourront vous présenter quelques activités. Donc ça peut être assez sympa. Le 25 juillet, donc c'est un mercredi, vous avez Astro Hayon, donc sur le thème Cap sur les éclipses. Donc plusieurs petits ateliers qui s'enchaînent, destinés surtout aux enfants dans l'après-midi, sur les éclipses solaires et lunaires. Puis, au fil de la journée, des animations également pour les adultes, avec des spécialistes dans ce domaine. Et en fin de journée, planétarium, puis observation du ciel et des étoiles. Donc voilà pour le 25 juillet. Le 2 août, vous avez le fameux concours de bûcherons d'Hayon Margeria. Donc c'est une grande compétition, voilà, où plein de bûcherons s'affrontent. Vous avez également plein d'animations toute la journée pour les enfants, les parents, pour faire du passe-partout par exemple. Donc c'est une scie avec quelqu'un de chaque côté où vous pouvez vous affronter. Vous aurez un marché d'exposants, vous aurez plein de choses comme ça. Enfin vraiment une chouette soirée, enfin une chouette journée pardon pour le 2 juillet. S'enchaîne également le samedi 15 août les arts en fête. Donc là, toute l'après-midi, vous baladez dans la station avec plusieurs compagnies à différents endroits. Un programme est établi, mais après, vous pouvez vous sentir libre d'aller là où ça vous intéresse spécialement. Puis, soirée quiz et repas le soir, donc voilà, avec un petit concert. Donc, quelque chose dans l'esprit art de rue. Et la fameuse foire du 13 septembre qui clôt notre saison d'été avec donc la foire d'Hayon Jeune, des grandes marmites en fonte qui cuisent, un énorme marché et puis le pot-au-feu, voilà le repas de la foire.
2: Donc ça fait encore une très belle saison d'été.
1: Oui, complètement.
2: Pour les personnes qui souhaiteraient avoir soit le programme détaillé, soit savoir si c'est adapté, comment est-ce qu'on fait pour vous joindre ou vous rencontrer ?
1: On a un numéro de téléphone, le 06 38 52 22 38, pour nous contacter. On est également disponible par mail à animation@lesaillons.com ou sinon, simplement, vous pouvez également retrouver beaucoup de brochures dans les Bauges, principalement, chez plein de commerçants et de prestataires et sur le site web aussi de Chambéry-Montagne où toutes les animations des Aillons sont référencées.
2: Et alors, quand on parle des Aillons, la plupart des animations, qu'elles soient récurrentes ou ponctuelles, elles vont avoir lieu plutôt où ?
1: Alors, c'est à deux endroits. Donc, ce sera surtout à Val d'Aillon. Donc, c'est Aillons Margergamil, anciennement. Donc, la station. Et plusieurs événements ont aussi lieu à Aillons le Jeune, donc le village.
2: Ok. Donc là, si on gravite autour des Aillons, on pourra en tout cas retrouver ces animations-là.
1: Exactement, c'est complètement ça.
2: Et est-ce que vous avez des locaux ou des bureaux dans lesquels on peut vous rencontrer ?
1: On sera beaucoup sur le centre d'accueil donc de Val d'Aillon pendant l'été, notamment pendant toutes les animations. Donc si jamais vous avez des questions ou quoi, n'hésitez pas, on y sera au moins une fois par jour au centre d'accueil.
2: Merci infiniment, Cassandra.
1: Avec grand plaisir.
2: Et bel été.
1: Merci beaucoup à vous aussi.
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1: Elles sont cinq. Letty, Anne, Chloé, Margot et Dorothée. Elles accueillent un invité et on fait de la chanson en direct.
0: Allez, c'est parti!
1: Et bienvenue dans l'émission Karatoké. Oui, tu es sur ta radio, Radio Alto, la radio qu'il te faut. Wow. Elle est à fond Letty aujourd'hui. Karatoké, c'est une émission où on chante pour de vrai. Aujourd'hui, attention, c'est la numéro 9.
2: On arrive au bout d'un cycle là.
1: C'est notre dernière émission à un chiffre.
2: Ça va devenir un nombre.
1: Ah ouais. Je sais pas si vous vous souvenez de vos 9 ans. Moi, je me souviens avoir reçu une carte avec écrit dessus « Profite bien de ton 9e anniversaire, après tu n'auras plus que des âges à 2 chiffres ».
2: Ah.
1: Voilà.
2: D'accord.
1: Et ben là, va falloir profiter de cette émission parce qu'on est tout neuf encore et après on va devenir tout vieux.
2: Ah, bon, finalement, on va peut-être arrêter.
1: Oh non, non.
3: On peut parler de maturité, on peut parler de sagesse, on peut parler de plein de choses aussi, d'expérience.
1: Oh là là, quelle vision de la vie positive, Anne, merci. Aujourd'hui, l'émission 9, donc tout neuf, un nouveau thème, un nouvel invité, une nouvelle équipe. Non, non, non, non, non, non, on garde l'équipe habituelle. Enfin, presque. Margot, la Jones qui appuie sur tous les boutons qui clignotent derrière le mur du song.
3: Hello,
1: Anne,
3: Margot.
1: La douce, qui nous fait fondre avec son cœur tout fondant. Letty, la piquante, qui nous régale avec ses mots bien francs. Do, moi, le tourbillon d'idées et d'émotions en chanson. Une petite pensée pour Charlotte, la discrète qui nous accompagne même les jours fériés.
3: Charlotte, Charlotte, Charlotte.
1: Une petite pensée pour Chloé qui fait la Java non pas à Broadway mais sous des aurores boréales.
2: Eh ben voilà, il y en a qui se font pas suer. Hein.
1: Oh tiens, la Java,
2: ah non.
1: La danse. C'était pas le thème de l'émission numéro 8 ? Résumé de Karatoké. Attention, toujours à la tronçonneuse. Bienvenue, invité star du jour.
4: Merci.
1: Ah ah, non.
4: Je ne me souviens plus du nom du bal perdu. Ce dont je me souviens, c'est qu'on était heureux, les yeux au fond des yeux. Et c'était bien. Et c'était bien. Bonjour, merci de m'accueillir, c'est vraiment voilà, chouette. Alors voilà, j'ai, comme je disais, j'ai un peu le trac, j'espère que ça va passer. Merci pour l'accueil. Donc je m'appelle Franck.
1: Je m'attribue l'invité du jour. Si on fait un compte final...
5: Déjà à partir.
2: Ouais, c'est, ça y est, elle va bientôt nous faire le karatotème de « C'est moi qui invite le plus de gens ».
1: J'ai une petite idée du thème choisi par Franck. Non, ok. Bon bah Franck, est-ce que tu peux aider l'auditeur?
4: Donc le thème, je l'ai pris surtout en fonction de la chanson, hein, pour être honnête. Voilà. Et le thème, je crois que c'était Allons danser.
1: Le dernier

Aujourd'hui, j'aime toujours danser, désinhiber, me laisser aller, sentir le son vibrer en moi, en permettant à mon corps d'exprimer ce que les mots ne sont pas capables de définir.

0: voyager, c'est bien.
1: Ah ouais, toujours. Mais toujours, tu nous fais voyager.
2: Et gratos.
3: Pas cher le billet, pas cher.
1: J'espère que toi aussi, tu as voyagé, auditeur.

0: Et merci encore. Et effectivement, c'est vraiment une chouette découverte. Et voilà, si vous me réinvitez une nouvelle fois, peut-être. Eh bien, à bientôt. J'ai pas compris la consigne, c'est ça?
1: Tu fais.
0: Voilà, c'est fini.
2: Et nous voici donc dans l'émission 9, tout neuf, on chamboule tout. On va commencer par une chanson pour découvrir notre invité. Toi, dans ta voiture, avec ta tartine de confiture, sous la douche, avec du savon plein la figure, tu vas devoir essayer de deviner le thème choisi par notre invité. Tu vas aussi devoir deviner un petit peu la personnalité de notre invité à travers la chanson qu'il a choisi de nous... où elle a choisi de nous présenter. Jingle invité.
3: Qu'est-ce qu'il fait? Qu'est-ce qu'il a? Qui c'est celui-là? Complètement toqué, ce mec-là.
4: Cette fille-là, mon vieux, elle est terrible.

0: Waouh, merci invité, mille bravo. Alors auditeur, tu as entendu, c'est notre invité qui jouait de la guitare. Et peut-être que tu as entendu qu'on n'a pas pu résister à l'envie de chanter avec notre invité cette magnifique chanson des Beatles qui s'appelle Yesterday.
1: Ça veut dire hier.
0: Oui, ah bon, ça veut pas dire demain.
2: C'est pas tomorrow. Hein.
1: Boutade, puisqu'on m'a boutadé tout à l'heure.
2: Voilà.
0: Invité. Bonjour.
3: Bonjour Dorothée, Laetitia, Anne. Écoutez, je suis ravie d'être avec vous ce matin. C'est un endroit exceptionnel, votre radio.
0: N'est-ce pas, hein? Alors, notre invité a fait un petit peu de route pour venir nous rejoindre jusqu'en Bauge. Mmh. Il n'est pas Beaujeu. Et c'est la moitié de notre invité numéro... Le quart, plutôt. Le quart de notre invité de notre émission numéro 3, à savoir...
3: Alors, c'était Nicolas. Vrai pour le départ, puisque c'était la moitié au départ.
0: Oui, c'est ça.
3: Le groupe Sparkling Water, ouais. À l'origine, était créé avec Nicolas.
0: C'est ça.
3: On était deux. Et bien sûr, Olivier et David sont venus nous rejoindre plus tard. Donc, Olivier au caron et David à la basse.
0: Voilà. Donc, du coup, c'est un acolyte de Nicolas que vous avez déjà entendu dans l'émission numéro 3.
2: Sur la joie.
0: Sur la joie. Si vous voulez la réécouter, allez sur radioalto.info, rubrique nos émissions, émission Karatoke. Et là, vous avez la 1, 2, 3, 4, 5, 6, 7, 8 et bientôt la 9.
3: Alors, si tu me permets de roter, j'en bien profite, sûr. Hein, bien sûr, pour faire un petit coucou à Nicolas, Olivier et David, hein, qui sont pas avec moi aujourd'hui, mais
0: bah, oui, bien sûr.
3: Qui sont dans mon cœur avec Sparkling Water.
0: Bah, moi aussi, ils sont dans mon cœur. Enfin, je connais pas trop David, mais...
2: Bah, nous, on aime bien Nicolas. Alors, salut Nico.
3: Ah bah, t'as bien raison, Anne. C'est quelqu'un de formidable.
2: Bon, moi, c'est Letty, mais tu peux m'appeler Simone.
1: Il vient de marquer un mauvais point, attention.
2: Il a intérêt à voter pour
3: bon,
2: moi.
3: Alors, il y a un tableau, je ne sais pas si elle marque les points sur le tableau, mais je suis inquiet quand même.
0: Non, t'inquiète.
3: J'ai l'impression que quand je vais sortir, il y a des croix sur le tableau. C'est comme à l'école.
0: Non. Dis-nous, Pierre, pourquoi Yesterday et quel thème t'as choisi pour l'émission d'aujourd'hui?
3: Alors, le thème de l'émission qu'on a choisi un petit peu ensemble, Dorothée, puisqu'on
0: en a
3: parlé.
0: On en a discuté, voilà. Mais c'est toi qui
3: c'était,
0: as choisi.
3: C'était nos premiers amours de jeunesse, c'était ce qui s'est passé hier, c'était notre adolescence. Et donc, Yesterday, c'est une chanson qu'on pouvait chanter ensemble, voilà, avec des Beatles. Donc, c'est une référence, tout le monde connaît. Et puis, la thématique, elle est dans la cible et je trouve ça joli à chanter. Voilà.
0: Donc, ce n'était pas une chanson que tu écoutais quand tu étais jeune?
3: Un petit peu. Un petit peu, les Beatles, aussi, j'écoutais les Beatles comme tout le monde, parce que moi, je suis pas si jeune que ça, en fait.
1: Tout est relatif.
0: Mais tu sais, moi, voilà. J'ai écouté les Beatles quand j'étais jeune aussi, hein.
3: Oui, je pense que tout le monde a écouté les Beatles, hein. Alors, qui ne connaît pas les Beatles, voilà.
0: Mais... Margot, tu connais les Beatles?
3: Oui, Margot connaît les Beatles aussi, alors.
0: Pouce en l'air. C'est la Jones de l'équipe, alors. C'est notre référente jeunesse.
2: Mais du coup, là, c'était pas les Beatles, c'était avec les Bogles.
3: Les Bogles.
2: Les Bogles.
3: Les Bauges.
2: On est des Bauges.
3: Bauges.
0: Ah, j'avais pas compris.
2: Oh, punaise, tu réécouteras comme d'habitude pour comprendre mes blagues.
0: Moi, les blagues de Letty, je les comprends toujours quand
3: alors,
0: je l'écoute.
3: Pour me souvenir des prénoms, je vais me souvenir que celle qui fait les blagues, c'est Letty. D'accord? C'est ça.
0: Attention, elle en fait aussi des fois. Du coup, on va faire une petite question à la carte. Qui c'est qui veut commencer pour découvrir un peu Pierre? Alors, on sait qu'il aime les Beatles, on sait qu'il joue de la guitare. Maintenant, on va tenter de le découvrir un peu plus.
2: Ben, on va savoir s'il aime les soirées. Donc, moi, j'aimerais bien savoir, Pierre, quelle chanson est incontournable en soirée?
3: En soirée Alors, quel type de soirée?
2: Ah celle bah, je sais pas. Hein. Je celle sais que pas quels sont tes
3: c'est
2: penchants.
3: Compliqué. J'ai un petit faible pour les stéréophoniques.
0: Ah bon?
3: J'ai un petit faible, mais il y a beaucoup de chansons que j'aime en soirée, mais là, c'est d'en donner une seule.
0: La chenille.
3: C'est compliqué. Non, c'est compliqué.
0: La lambada.
3: C'est compliqué. Une trio, l'hymne de nos campagnes.
2: Eh bah parfait. Ça, c'était ma jeunesse.
4: Si tu es né dans une
0: tu ne ferais pas un petit bout de guitare dessus?
3: Ah bah si vous chantez avec moi, je suis prêt.
0: Un tout petit bout, un tout petit bout. Alors ça c'est de l'impro, cher auditeur. Alors moi je sais qu'il la connaît parce qu'il la chante avec son groupe, avec Nicolas. Et que je sais qu'il est venu avec son calepin magique, donc je me doute qu'il doit y avoir les...
2: Je comprends que ce soit le quart de Nicolas parce qu'il avait un calepin magique aussi.
0: Ouais, non, Nicolas il a plusieurs calepins magiques.
2: Ah, il est dingue.
0: Alors du coup, l'hymne de nos campagnes improvisé avec trio.
2: Yes. Ah bah moi je chante avec toi, grave.
3: Je crois que Laetitia connaît bien l'introduction.
1: Ouais, avec ma super voix.

0: Pierre, un petit bout, sinon
1: voilà.
2: On aura plus faim.
3: C'est bon, Laetitia.
2: Ah bah moi je suis trop contente, j'adore ça.
0: Tu vois, une question à la chair,
4: mille merci.
2: Ah ouais, merci. Bah pour une fois que quelqu'un joue des trucs que j'aime. Finalement, on va le garder, Pierre. Un petit côté rock, Pierre, je crois qu'il va m'aimer.
0: Alors juste comme ça, pour le compte final, Pierre, c'est mon invité.
2: Ouais, mais ça peut devenir mon pote.
3: Ça se dispute. Bon, c'est vrai que Letty joue d'un instrument. Et Dorothée aussi du piano. Là, c'est difficile. Hein.
5: Je joue des fausses notes, moi.
3: Non, je me souviens. Alors, Dorothée, pour la petite histoire, pour mon anniversaire, elle a joué un morceau au piano et elle a chanté. Et ça, wow. Je me souviens.
4: Elle a chanté quoi ?
0: J'ai fait l'effort. Mais je ne pourrais pas faire pour ton prochain anniversaire, car j'ai pas eu le temps.
3: J'ai essayé de lancer la piste, mais j'ai pas senti une écoute.
0: Là, je pense que ce sera pas jouable. C'est trop dans pas longtemps.
3: Bon, écoute, il te reste un an de plus.
0: Bah, pour le prochain.
3: Pour le prochain. Voilà, le prochain anniversaire.
2: Bon, sinon, nous, on viendra juste avec une bouteille, ça ira.
4: Question suivante.
0: Question suivante. Allez, vas-y. Vas-y.
4: Ok. Quelle est la chanson que tu préfères chanter ? Celle que t'aimes le plus ?
0: Céline de Lancambane.
3: Alors non, c'est une chanson qui a été transformée. Il y a un autre groupe que j'aime beaucoup, c'est Tears for Fears. Il y a des consonances un peu jazzy dans Tears for Fears. Et donc, il y a une chanson qui s'appelle Shout.
0: Ah, je voulais essayer de deviner.
3: Ah, bravo.
0: j'ai dit avec mes lèvres et il y a quelqu'un en coulisses qui m'a fait « Ouais, c'est ça ».
3: J'adore la chanter parce que cette chanson, pendant des années, je n'ai pas osé la jouer à la guitare parce qu'elle n'est pas faite du tout pour la guitare. Elle a des arrangements qui sont percussion et puis clavier. Et j'ai trouvé sur le net quelqu'un qui l'a chantée avec une guitare. Et au début, je n'arrivais pas du tout à la jouer, à la chanter comme lui la chantait. Je trouvais ça super beau. Et petit à petit, en fait, c'est venu. Et aujourd'hui, elle est dans notre répertoire de Sparkling Water. Et c'est une chanson que j'aime beaucoup chanter parce que, elle a une interprétation particulière et puis elle a une sonorité. Et finalement, je t'aperçois que dans le public, il y a aussi une écoute. Les gens redécouvrent Shout Tears for Fears avec une version acoustique guitare qu'ils n'ont pas l'habitude d'entendre. Et finalement, ça passe très, très bien. Donc,
0: Et tu me vois arriver, Pierre.
3: Oui.
0: Tu n'aurais pas nous faire un petit bout.
3: Mais je vais faire toute l'émission avec ma guitare. Hein.
4: On adore.
0: Un petit bout aussi.
3: Alors, juste un petit bout.
0: Ah, juste un petit bout.
3: Bon, allez. J'enlève mon casque, je prends la guitare et j'y vais.
0: Ah ouais, trop bien. Non, voilà, ouais, moi je demande. Après, s'il veut pas, il veut pas. Mais.
2: Il a pas l'air de dire non. Hein.
0: Bah ouais.
4: Il a pas l'air difficile à décider. Bah voilà.
0: Promis, Pierre, pour ma chanson, pour ma question, je te demanderai pas de chanter. Je dis ma question à l'auditeur pour qu'il comprenne ma blague. Quelle est la chanson qui est le pire désastre quand tu chantes ? Donc celle-là, on ne te demandera pas de la chanter.
2: J'espère que c'est pas celle-là finalement.
6: Elle n'est pas dans mon répertoire.
0: Ah. Celle-là, on ne te demandera pas de la chanter, promis.
4: Oh si, pour la curiosité.
0: Oh non.
4: Pour se rendre compte.
0: Donc voilà, réinstallation de Pierre.
3: Allez, vite fait, voilà.

0: bravo. Trop bien.
1: Alors, si toi aussi, chez toi, tu as envie de venir à l'émission Karatoké, promis, je me permets de faire le coup à Pierre, de lui demander des petites impros, parce que je sais que c'est un pro et qu'il va assurer. Mais on ne te fera pas le coup sans te demander ton avis. Et tu n'es pas obligé de venir avec un instrument. Anne et moi, par exemple, on chante sur des bandes-sons. Hein, voilà. Donc, merci Pierre pour ce shout.
2: Magnifique.
1: Est-ce que tu peux répondre à ma question maintenant ?
3: Allez.
1: Quelle est la pire chanson que tu n'arrives pas à chanter, le pire désastre que jamais tu chanteras et qu'on te demandera surtout pas de chanter ici ?
2: Ah, si.
3: Alors, il y a une chanson que j'ai beaucoup de mal à chanter, j'y arrive pas. Et c'est dommage parce que j'aurais bien aimé la chanter avec Nicolas, c'est Africa de Toto, qui est très très haute au chant. Et donc, bah, ça passe.
2: Je connais pas, c'est, ça donne quoi ?
1: Africa.
3: Non.
2: Africa.
3: Voilà, donc.
2: Ah, ça vous parle ?
3: Voilà, donc bah, Letty, elle le fait bien.
2: Ouais.
3: Écoute, la prochaine fois que je viens, Letty, tu
4: vas. Ah bah si tu veux, puis, je connais ça aussi. Mes parents écoutaient parce que moi je suis jeune. Ouais, Toto.
1: Margot, est-ce que t'as une chanson à la carte ?
5: Oui, moi j'ai. Même si elle est mal posée, je trouve la question. Quel est votre souvenir musical, une virée en voiture ?
3: Alors, souvenir musical pour
2: une virée en voiture.
3: National 7. Ah, c'est vieux. Ça vous parle ?
1: C'est une chanson de traînée ?
3: Ouais, c'est ça.
1: Ouais, ça me parle.
3: Et en fait,
1: oh
3: ça.
1: Là là, connaissance de ce
3: oui. Alors, c'est. Ok, c'est pas rock, on est d'accord. C'est juste parce qu'on parlait de virer en voiture. Et la virer en voiture, c'est le départ en vacances. Voilà.
1: Ah, top. Bon, ben voilà, on connaît un peu mieux notre invité Pierre. Mmh. Et pendant que Anne se prépare à aller de l'autre mur du son, Letty, est-ce que tu voudrais nous faire un petit résumé ? Moi, si je fais un résumé sur Pierre, ça va être tronqué, je le connais déjà. Est-ce que tu peux nous faire un petit résumé de ce qui vient d'être dit, de ces magnifiques questions et de ce moment qu'on a passé introductif ?
4: Eh ben, je vais essayer, puisqu'apparemment, il faut improviser ici. Alors, Pierre, eh ben, écoutez, Pierre... n'a pas l'air d'avoir un cœur de pierre.
1: Tout à fait.
4: Il brille comme une pierre précieuse par son talent et ses connaissances. Pierre a l'air d'être un amoureux de la musique, un guitariste avec un de nos anciens invités. On a compris que c'était l'invité de Dorothée,
2: yes,
4: mais ça lui faudra pas des points en plus.
1: Bien sûr que si.
4: Il a des souvenirs musicaux assez sympathiques. Je pense qu'il a de l'humour, parce que je vois un petit rictus quand je dis des blagues. Donc, pour moi, il marque un point.
1: Top.
4: Je ne sais pas si j'ai bien résumé, mais il est là et on est contente.
3: Merci Letty, j'avais peur d'avoir que des croix sur le tableau. Je n'aurais pas que des croix.
1: Non, mais t'as une guitare. Tu chantes du trio, forcément.
3: Voilà, j'ai marqué des points.
1: Ouais. Et ben pendant ce petit résumé, Anne s'est installée de l'autre côté du mur du son pour nous interpréter sa version chantée des amours de jeunesse, et on va vous laisser découvrir son choix.

0: de moi.
1: Bravo. C'était beau.
2: Ah ouais.
3: Moi, j'étais sur la plage, les yeux dans l'eau.
2: Moi aussi. J'étais assise sur un rocher, j'avais les vagues qui me léchaient les pieds.
3: Ah, écoute, j'étais sur mon canapé. Mais c'est fou les images qui me reviennent. Moi, j'étais en train de regarder le top 50.
2: Ouais.
3: Amoureuse de rock voisine. Non, mais c'est un truc de fou, quoi. C'est. Bah ouais, non, mais attends.
1: Alors, effectivement, rock voisine, ça matérialise vraiment la nostalgie de la jeunesse.
3: Ah ouais.
1: Le premier amour passé.
3: Ah, j'ai des frissons. C'était trop beau, Anne.
2: Ouais.
3: J'ai trop aimé. D'ailleurs, Rock Voisine, il peut faire comme les Rolling Stones. Il peut rouler, là, du coup, aller jusque dans la mer et se noyer. Tu peux la reprendre toi-même.
4: C'est trop gentil.
3: Ah ouais.
4: C'est une chanson, c'est très drôle parce qu'elle a une résonance particulière pour moi. C'est une chanson qui, pour moi, n'est pas attachée à un souvenir particulier. À moi, elle évoque rien de spécifique. Par contre, je sais que c'est une chanson qui va être très évocatrice pour de nombreuses personnes. Et en fait, en quoi elle m'évoque les premières fois à moi, c'est que elle m'évoque les premières fois de plein de personnes de mon entourage. Et c'est ça qui est très drôle. Et c'est une chanson que je connais pas spécialement. Ça fait pas partie, elle fait pas partie de mon répertoire. C'est pas partie des chansons que j'écoute X fois par mois, etc. Et du coup, je l'ai un peu plus travaillée pour aujourd'hui. Mais c'est marrant, cette résonance. Je la connais sans la connaître. Elle fait partie de ma vie sans vraiment en faire partie. Voilà, elle est superbe. Elle est superbe.
3: Ouais.
4: J'ai une question de curiosité. Margot, est-ce que tu connaissais Rock Voisine?
2: Non, pas du tout.
4: Voilà, c'est pour ça.
3: C'est bien, elle lui fait un petit peu de culture musicale, Anne. Merci pour elle.
4: Et la chanson, tu l'avais déjà entendue auparavant?
5: Ouais, peut-être un peu, je sais pas.
4: Ouais. On l'a un petit peu dans l'esprit comme ça, mais pas forcément une connaissance. Bref, elle est dans l'air, c'est super. Et c'était trop beau de vous voir tous avec les bras en l'air, chanter les mains sur votre cœur, faire des doigts en cœur, etc. C'était super, merci pour ce grand moment de partage.
2: Non, bah merci à toi, c'était génial. Enfin, moi, tu m'as replongée quand j'étais jeune et que je regardais aussi le clip vidéo à la télé.
3: Ah ouais. Oh. Ah non, mais je revois même la couleur du canapé qu'on avait.
1: Alors, quelle couleur était le canapé?
3: Il était marron, c'était un tissu marron avec plusieurs marrons, des espèces de je sais pas.
1: Mais c'est incroyable que tu te souviennes de ce détail-là.
3: Ah ouais, non, mais je me souviens de ce truc, quoi. Un truc de fou, quoi.
2: Bah, en tout cas, tu nous as fait voyager dans
3: le
2: temps.
3: Ouais. Et je pense que j'ai pris 3 cheveux blancs d'un coup, mais... merci.
2: Ouais, c'était super.
3: Il y a des souvenirs qui font du bien, finalement. Voilà.
2: Et du coup...
3: Quand on est dans les souvenirs, on va continuer.
2: On continue dans les souvenirs?
3: Ouais. Est-ce que Pierre aurait la gentillesse de me prêter le pépitre?
1: Ah oui, avec plaisir.
3: C'est bien, continue. Il marque des points.
2: Alors, Letty...
1: Passe ma croix sur le tableau.
2: Letty est en train de s'installer avec son ukulélé.
4: On l'adore.
2: Moi, je l'appelle comme ça, mais je sais que c'est pas son petit nom. Ouais, moi, je l'appelle le ukulélé.
3: Bah, tu fais bien comme tu veux.
4: Ouais. Attention, les jeunes qui ont jamais vu Marilyn Monroe en jouer vont croire que ça s'appelle vraiment comme ça, cet instrument.
2: Oui, bah écoute, en même temps, est-ce qu'il y a des jeunes qui nous écoutent? Si tu es jeune et tu nous écoutes, envoie donc un mail à radioalto.info.

0: pour dire à quel point tu nous aimes.
1: S'il te plaît. Voilà.
0: Et puis si tu veux venir chanter, n'hésite pas non plus. 04 79 54 19 89. Car cette émission n'a de sens que si nous avons des invités. Nous, on s'amuse bien tous ensemble, mais c'est vrai que c'est sympa de découvrir un thème, un invité et puis un autre univers.
1: On a hâte de te connaître.
0: Ouais. Alors, Letty est en train de s'installer. Vous allez entendre une petite résonance de son ukulélé.

0: Yeah. Bravo Letty. Si tu as reconnu auditeur, c'est une chanson des Red Hot Chili Peppers et moi j'avais leur CD quand j'étais ado. Tu m'as fait voyager, mais un peu plus vieille que Rock Voisine. J'ai pris un petit peu d'âge là, dans la machine à remonter le temps de la jeunesse.
1: Pardon, je tremble. J'avais le trac encore. Oh. Voilà. Moi, c'est... Oh là là, faut que je respire un petit coup. C'est la chanson que j'ai choisie pour vous aujourd'hui. Moi qui me fais replonger dans mon adolescence aussi. Période où on flirte avec un côté obscur, à la recherche d'émotions fortes, de limites. D'abord, c'est à mes potes aussi que je pense. Mich, Jérôme, mes potes d'avant, quoi. Le ski à outrance, la poudreuse, la vitesse, les amours du ski, les amitiés amoureuses. Il y a aussi cette évocation de combat contre l'addiction. Les vieux démons, en pensant aux amis perdus, à la dérive, à l'impact de la drogue et toutes ces addictions sur notre vie, notre entourage. Ces paroles, elles sont assez violentes en fait, puisque bah, combien de temps vais-je dériver, séparé de ma moitié, je crois pas que ce soit mauvais, puis après voilà, il parle vraiment de l'héroïne, tout ça. On pourrait aussi parler d'amour, si on sait pas forcément à quoi ils font référence, et est-ce que c'est pas aussi une lutte que d'aimer, que de combattre ses démons, parce qu'il faut du courage pour rebondir. Donc voilà, moi c'est vraiment ma chanson ado, quoi. Voilà pour mon souvenir des Red Hot Chili Peppers.
0: Yeah.
2: C'était chouette.
0: Ouais.
1: Merci.
0: C'était vraiment beau. T'as plombé l'ambiance quand même.
1: Ah, ah bah je suis là pour ça. Bon, après,
2: les amours de jeunesse, ça reste toujours un peu nostalgique. Et puis ce qui est nostalgique est beau, mais sans se raccrocher forcément à quelque chose de triste. Après, je crois que ce qui est intéressant, tu vois, quand on prend ce thème-là des premiers amours de jeunesse, c'est qu'on s'aperçoit à quel point la naïveté, finalement, était magique à l'époque, mais ça n'empêche pas qu'aujourd'hui, on peut se replonger aussi très rapidement dans cette naïveté et amener de la magie dans notre quotidien, en se souvenant que bah, quand on était jeune, on n'avait pas de barrière et on prenait les choses comme elles venaient. Et aujourd'hui, en fait, replonger dans ce moment où on avait entre 15 et 20 ans, bah, c'est un bon moment parce que ça nous permet de nous dire... Bah, pourquoi on ne se comporterait pas comme ça, finalement, comme des ados?
1: Bah ouais, c'est pour ça, moi, que quand j'entends cette chanson, voilà, je repense à tout ça, mais vraiment, je vois, parce que j'ai toujours des images dans la tête, et moi, je me vois en train de descendre à fond dans la poudreuse, quoi. Enfin, vraiment, mais comme dans la vie, quoi. À donf. Donc, je la sniffais pas, la poudre, mais, mais je descendais à fond. Enfin, voilà, c'est ça, quoi. Le bonnet, les cheveux au vent, et puis, chuit, popo.
0: Oh yeah.
2: Donc aujourd'hui, on fait un petit voyage dans le temps, finalement.
1: C'est
2: ça, remonte tous, on remonte tous à notre adolescence.
0: Ouais, alors moi, jeunesse, je voyais plus jeune quand tu t'as mis le thème amour jeunesse. Je voyais vraiment...
2: T'as commencé plus tôt, toi, c'est ça.
0: Mais non, pas du tout. Moi, la première chanson à laquelle j'ai pensé, c'était la chanson de Sabrine Paturel. J'ai tout mangé le chocolat. J'ai tout fait.
2: Oui, mais on sait que tu aimes le chocolat, Dorothée. Tôt, d'ailleurs, je crois qu'il y a une tarte au chocolat.
0: Oh, trop bien.
2: Quelque part dans le studio.
3: Il y en a qui te connaissent et qui veulent te faire plaisir.
0: Ouais, je crois, j'ai de la chance. Mais moi, par contre.
2: Je pense que j'ai marqué des points.
0: Ouais. Effacez toutes les croix sur le tableau à croix, mettez des cœurs à la place. Moi, par contre, dans le choix de ma chanson, j'ai eu beaucoup de mal à choisir, en fait, parce que toutes celles auxquelles je pensais, j'avais pas la bande-son qui collait. Et puis, je me suis rendu compte qu'en fait, des amours de jeunesse, c'est ce que tu disais, en fait, on est assez naïf. Et que c'est pas vraiment une période de laquelle je suis nostalgique, en fait. Ah voilà, gros silence.
2: Non, mais c'est vrai que c'est un passage. À l'époque où on l'a vécu quand on était ado, il pouvait y avoir de la souffrance.
0: C'est
2: parce
0: ça.
2: Parce qu'on était dans la découverte, et puis c'est l'inconnu, etc. Donc il y a plein de questionnements sur le sens de la vie, etc. Aujourd'hui, un peu plus tard, on se dit, mais finalement, quand on avait 20 ans, quand on était au lycée, etc., c'était super. C'était super parce qu'on n'avait pas, on n'était pas pollué par tout cet environnement.
0: Non,
2: on était dans notre monde.
0: Bah, toi, peut-être. Moi, je reviendrai pour rien au monde à mon âge d'adolescence, à mes 20 ans. Moi, j'étais pleine de mélancolie et j'étais pas, je suis beaucoup plus épanouie maintenant. Voilà. Et du coup, je vais me préparer pour ma chanson qui va faire le lien avec ça. Moi, je suis pas du tout nostalgique de cette époque.
1: Ouais, moi, je dirais pas que c'est une nostalgie. Après, j'aurais pas forcément envie d'y retourner, mais ce qui pourrait me manquer, c'est vraiment, on n'avait pas aussi le poids de nos contraintes actuelles, les contraintes d'adultes et toujours quand même cette innocence, mais cette volonté d'aller toucher un peu les limites sans se mettre de barrières et ça.
2: Ben quand on se reprojette l'image de notre adolescence aujourd'hui, je pense qu'on a gardé les images qu'on a voulu garder et on a trié un petit peu. Donc on se souvient de notre ado comme quelque chose, à des moments magiques parce que on retient que cela. Effectivement, alors il peut y avoir des moments où c'était un peu difficile ou alors des moments forts, des moments forts. Maintenant, c'est vrai que tout le monde ne le vit pas de la même manière. Non, l'adolescence, ça peut être difficile pour certains.
1: Oui.
2: Bon, on attend que Dorothée se mette en place.
3: Dorothée est prête.
1: Allez, Dorothée est prête, on va ouvrir nos oreilles.
0: Alors, c'est une chanson qui s'appelle Madame Nostalgie de Serge Reggiani. Et j'ai quand même, je la chante quand même malgré que le karaoké et la tonalité ne m'aillent pas forcément. Mais parce que j'avais trop envie de la chanter.

0: Merci Chloé.
1: Bravo Dorothée.
2: Je prends que Letty, elle a pris une croix là.
3: Oh, celle de Letty, on les compte plus.
0: Oh, tout de suite, comme si j'étais la mauvaise élève à chaque
3: elle
0: fois.
3: Elle a dit bravo Chloé.
4: Chloé, spéciale dédicace pour toi, Serge Reggiani. Voilà. Mais je pense que c'est pas assez disco pour toi.
0: Jean-Michel Miche pour toi aussi.
4: Oui, notre invité de l'émission numéro
3: 4, 5.
4: Ouais, on n'est pas
3: on
4: sûr.
3: Est 45.
4: C'était sur la bienveillance.
0: Oui.
4: Voilà.
3: Eh ben, dis donc, magnifique expérience. Moi, je redécouvre. Alors, je connais très mal Serge Reggiani. Je ne connaissais que la chanson Sarah. Et là, plus je le découvre et plus je me dis, il faut absolument que je creuse. Les chansons sont merveilleuses et divinement interprétées.
4: Eh ben, merci. Moi, je t'avoue que je ne connais que celle-là. Elle est tombée dans ma playlist automatique de suggestions un jour. Et faudrait peut-être que j'aille écouter d'autres. Mais celle-là, les paroles m'ont happée.
0: Bah moi je dis pas que je vais écouter plus Serge Reggiani, mais quand vous chantez et que vous me faites découvrir de nouveaux tubes, je suis toujours contente.
2: Surtout quand c'est bien chanté.
4: Merci, oui. C'est gentil.
0: Bah, avec la petite voix qui tremble.
4: Ouais, la bande son est pas adaptée à ma voix. J'étais obligée d'aller très bas et le haut était pas dans mon haut non plus. Mais bon, j'avais envie de la chanter quand même.
0: Il y a des hauts, il y a des bas.
4: C'est ça.
2: Ouais, c'est pas facile à chanter, hein, Reggiani, quand même.
4: Ouais, c'est comme les amours de jeunesse, quoi. Ouais. Je plante un peu.
0: Ouais, ouais.
4: Des fois, ça match, on sait pas.
0: Les amours de jeunesse, les amours de vieillesse. Hein. Bon, moi, je crois que c'est l'heure de...
4: La minute Letty, la minute Letty.
0: Ah, vous insistez, vous insistez.
4: Ah oui, s'il te plaît, la minute Letty.
2: Moi, je connais pas, mais je vais découvrir.
4: Ah oui.
0: Ah bah, comment ça, tu connais pas? Eh ben, ça y est, bam, la croix.
2: Je suis sûr que je vais me rattraper.
0: Eh oui, eh ben, essaye. On verra pour qui tu votes.
4: Tu commences déjà à soudoyer les invités, c'est
3: attends,
4: moche.
3: C'est déjà la deuxième fois, elle a soudoyé dès le début de l'émission.
0: Ouais, ouais, mais j'essaye, mais je sens qu'il aime bien. Ouais. Allez, le thème aujourd'hui, nos premiers amours, première passion, première personne dont on tombe amoureux, le temps de l'innocence qui deviendra le temps des expériences. Pour moi, ça sonne comme un vieux film ou plutôt une série B des années 90. Et là, je suis certaine que beaucoup ont déjà un générique dans les oreilles. Oui, car l'ami Crescendo disait très justement que la musique est vivante, tout comme nous, sauf si vous copinez avec Casper ou Chucky. Bref, je ne sais pas pour vous, mais pour moi, certaines chansons sont gravées si fort en moi qu'à leur simple évocation, le magnétoscope se met en route tout seul pour me replonger dans mes émois, mes souvenirs. Vous savez, cette foutue chanson qui passe à la radio au moment où vous vous en seriez bien passé, vous obligeant à trouver une parade pour dissimuler vos yeux rouges et gonflés, ou bien cette voix qui vous prend aux tripes même si vous ne comprenez rien aux paroles, vous contraignant à faire des exercices de cohérence cardiaque. Dans la bande song de ma vie, il y en a eu. Joe le taxi, souvenir heureux, jamais, j'aimais tellement Vanessa Paradis. Je la connaissais par cœur, moi, petite fille, j'avais envie de chanter. Ah, et ce vieux poste avec le micro, ma mère voulait m'enregistrer. Bon, on va vous présenter Joe le taxi. Ah, j'ose pas. Bon, tu chantes ou tu vas te coucher? Ouais, ok. Il y avait les 33 tours aussi avec, vous ne le connaissez certainement pas, Nino De Angelo, la Vallée de l'Eden. Et là, ça a nourri mon amour, mi amor pour l'italiano. Et d'ailleurs, j'ai appelé mon fils Nino et lui, il est vachement plus beau. Il y a eu les Blues Brothers aussi avec Peter Gunstem et les Blues Brothers, ils m'ont fait un électrochoc, me poussant instantanément à choisir le saxophone comme instrument de musique pour son côté filou et envoûtant. Carlos Santana et Sidney Bechet, eh oui, mis en lumière ma sensibilité que vous connaissez et ma sensualité pour mes premiers pas de soliste qui me vaudrait le joli surnom de Petite Fleur par mon chef quelquefois. Cela m'amènera à Phil Collins, artiste complet que j'affectionne. La vie me fera le cadeau de rencontrer son sosie, qui n'est autre que le père de ma meilleure amie, dont l'amour pour Phil Collins nous réunira à jamais. Et le groupe Muse marquera mon adolescence avec une mélancolie et une puissance qui, je me répète, marquera de manière indélébile ma créativité artistique en le faisant émerger. Les Red Hot Chili Peppers, comme vous l'avez entendu, c'est les potes, l'émancipation, la vitesse et surtout, po-po-po, le ski. Et un jour, il y a eu ces quelques mots anonyme, inscrit sur une étoile. I need you like the moon needs the sun to shine. Parole tatouée à jamais dans mon cœur, brisée après un amour qui marquera les fondations de celle que je suis devenue. D'autres nostalgies, douces ou amères, Close to You des Carpenters, quelques airs de reggae, et très récemment Un soleil bleu qui a brûlé mes restes. C'est en chantant Jamin de Bob Marley que j'ai rencontré celle qu'on surnomme le cœur des Bouges et qui m'a permis de réaliser un de mes rêves, passer à la radio, pour le plaisir de vos oreilles. Ces musiques qui nous rendent curieux, fragiles, nous donnent de l'élan et du peps, nous replongent dans nos premières passions, créatives, sportives ou amoureuses, dans nos moments de vie qui nous ont été sculptés, nos amitiés passées ou intemporelles. C'est vrai qu'on ne maîtrise pas le jukebox de notre cœur, mais en continuant à l'agrémenter, à le cultiver, cela ne fait-il pas de nous, vous, un être d'amour au pluriel ?
4: Waouh, merci Letty.
0: C'était la Minute Letty.
2: C'est chouette, les Minutes Letty.
4: Il veut son cœur.
2: Non, c'est très beau ce que tu as dit.
4: Ouais. Voilà. Au début, elle nous chantait des chansons et puis maintenant, elle nous fait des minutes.
2: Mais c'est un voyage.
4: Très, ouais. Très poétique, ouais, où on voyage et où on réfléchit.
0: Voilà, ouais. J'aime bien philosopher et je vous invite à le faire.
4: Ouais. C'était super encore. Merci Letty.
0: De rien.
4: Eh bien, du coup, on va enchaîner avec la dernière chanson.
0: Bah ouais. Il en faut bien une.
4: Une chanson sur un amour de jeunesse, peut-être, sûrement, vu que c'est la chanson de Pierre et que c'est le thème de Pierre. Alors s'il nous chante une chanson sur autre chose...
3: Ça voudrait dire Dorothée sort de son corps.
4: Ça voudrait dire qu'il s'est trompé de thème. Mais ça, c'est ma spécialité.
3: Non, tu ne te trompes pas de thème, tu l'arranges comme ça t'arrange.
4: Oui, c'est toi qui dis ça. C'est beau, Anne. C'est très beau.
3: Tu as des teintes.

0: pêche, mais cette pêche.
1: Oh là là. Ouais,
2: c'est superbe.
1: Cette voix.
3: Merci.
0: Oui, vraiment, c'est vrai qu'on n'en a pas parlé tout à l'heure, mais je me suis refait la réflexion, là, en te tenant le micro et en t'écoutant, que ouais, c'est vraiment chouette. Tu chantes très bien. Elle te va très bien, cette chanson. Je sais pas pourquoi, mais je te connais pas, mais je trouve que tu la chantes très bien.
1: Non, c'est vrai. Alors, tu peux dire à l'auditeur ce que c'est comme chanson?
3: Alors, c'est Dakota de Stereophonics.
1: Ah, Stereophonics.
3: Oh, bizarre. Hein,
1: t'aimes bien ça? Ouais.
0: Je sais pas, elle m'a mis en joie, cette chanson. J'ai l'impression d'avoir même de l'espoir. Tu me fais sentir le numéro un, quoi. C'est ça qui dit.
3: Oui, c'est ça. En fait, c'est une histoire d'amour de jeunesse. Il se souvient de l'époque où c'était le printemps. On allait faire des virées en voiture. C'était la découverte de l'alcool. Des soirées, on dormait dans la voiture, on n'avait pas besoin d'aller très loin pour s'amuser, c'était magique parce que même si on partait à quelques kilomètres de la maison, faire la fête, boire un coup et puis finir à dormir dans la voiture, c'est ça l'histoire. Et puis ben, il y a quand même ce côté nostalgique dans cette chanson, c'est pour ça que je l'ai chantée aujourd'hui, parce que dans le thème, l'amour de jeunesse, effectivement il y a la découverte, le voyage, les nouvelles choses comme l'alcool, comme les fêtes, et puis... le côté, je me sens le meilleur parce que c'est la première fois que j'ai une aventure amoureuse, donc je suis très fort. Et puis après, c'est fini. Et quelques années plus tard, donc dans la chanson, le deuxième thème, deuxième verse, parle de je sais pas pourquoi on s'est quitté finalement. Donc il y a un petit regret. Est-ce que on a tous des regrets de nos amours de jeunesse?
1: Non.
3: Bon, ça c'était français.
1: Non, mais ça fait des belles chansons.
3: Voilà, c'est ça.
0: Moi je répondrai pas. Je voudrais que ce soit eux qui regrettent.
1: Un jour je vais te chanter Jalouse, rien que pour toi.
0: Ah, mais je la chanterai moi.
1: Ouais. Moi j'adore la chanter.
4: Vous la chanterez à deux, battez-vous pas.
0: Mais celle de Émilie Loiseau?
1: Non.
0: Ah non, non. Tu me chanteras celle que tu veux.
1: Ouais, c'est ça.
0: Pourquoi jalouse?
1: Parce que c'est ce qu'elle dit dedans. Elle dit. En fait, elle en crève qu'il soit. Elle est jalouse qu'il refasse sa vie. Et elle veut qu'il souffre autant que. C'est vrai qu'il souffre.
0: Ah ouais. Non, moi je les étranglerai, ça ira plus vite.
1: Ouais, faut faire gaffe. Letty a buté Cupidon.
3: Ok.
1: Faut se tenir tranquille.
3: T'aurais dû me le dire, Dorothée, j'aurais peut-être pas pris cette thématique pour
1: Moi, je trouve ça super. Hein. Karatoké 9, la musique en plus beau sur Radio Alto, et notre invité est Pierre.
0: Voilà.
3: Merci à toutes de m'avoir invité.
0: Merci à toi
4: quel
0: d'être
4: bonheur,
0: venue.
4: Quel cadeau, merci.
1: Je crois que c'est l'heure de voter pour le karatotème.
4: Alors, qu'est-ce que c'est que le karatotème?
2: Merde, les grelots sont en train de se barrer.
1: Il y a les grelots qui se font la malle.
0: Eh ben voilà, ça arrive aussi. Ça vous arrivera peut-être, messieurs, aussi, mais pas tout de suite.
3: Tout ce que c'est,
1: oui,
3: le karatotème.
1: Oui, vas-y, explique ce que c'est que le karatotème.
3: Moi, je le découvre. Hein.
1: Ouais.
3: Hein, c'est quelque chose de particulier. C'est un bout de bois où il y a plein de petits trucs dessus. Et tous les invités, j'ai cru comprendre que tous les invités mettaient un petit truc dessus.
1: Alors, c'est le gagnant. Le gagnant du karatotem. Et le dernier qui a gagné le karatotem, c'était Franck, notre invité de la dernière fois, qui d'ailleurs nous a laissé un petit message. On écoute Franck.
5: Salut les beaux jus. Je viens vous parler de Karatoké, une nouvelle expérience dans laquelle tu choisis un thème et tu viens pousser la chansonnette. Viens donc participer à une vraie émission dont tu es l'invité, animée par une équipe pétillante et bienveillante, qui ne se prend pas au sérieux, et avec laquelle tu passes un moment que tu n'es pas prêt d'oublier sur Radio Alto.
1: En plus, il nous fait de la pub. Yes. On ne l'a pas du tout forcé.
0: Ah non. Ben non, pas du tout. C'est une surprise, c'est trop bien.
1: Et du coup, il a mis une petite clé de sol
4: en cure-pipe.
0: Ça s'appelle un cure-pipe.
4: Oui, c'est vrai.
1: D'accord, super. Et voilà. Donc, merci Franck de l'avoir ramené. Et du coup, il est remis en jeu. Et il va falloir voter pour une personne. Est-ce que tu veux commencer, Pierre?
0: Pour une personne, si tu as été touché.
4: Une chanson,
0: voilà.
1: Un moment.
0: Un moment, oui. Enfin, voilà.
1: Ah non, il ne veut pas commencer.
3: Non, je vais vous laisser commencer.
1: Margot, tu votes? Ou tu votes pas?
6: Pas tout de suite, je
0: réfléchis. Oh,
3: merci Margot de ne pas me laisser tout seul.
0: Parce que moi je me tâte.
4: Bon allez, je vote.
1: Allez, vas-y, vote.
4: Dorothée, parce que j'ai trouvé la chanson tellement magnifique, ton petit grain de voix. qui tremble, etc. Je suis toujours tellement touchée. Donc je Karatotem pour toi.
6: C'est gentil. Voilà, à quelqu'un d'autre de voter ?
4: Alors attends, je vote pour un deuxième truc, parce que voilà, tu sais comment c'est maintenant, moi les règles.
1: C'est interdit de voter pour deux, on a dit
4: pour toi, mais quand même un gros coup de cœur pour Yesterday qu'on a chanté tous ensemble, parce que c'est une chanson moi, qui vient me serrer aux tripes, c'est magnifique. Et on l'a chanté plusieurs fois avant l'émission, c'était à chaque fois un moment de partage et de waouh. Magnifique, donc c'était
1: donc tu votes pour
4: un
1: Pierre.
4: Beau cadeau.
0: Non,
4: j'ai dit que je votais pour toi et tu m'as dit que j'avais pas le droit de noter. Donc je vote pour toi, mais merci pour ce moment magique.
1: Ok, ça marche.
3: Oui, parce que tu as chanté Yesterday, donc on peut voter pour toi.
1: Tout le monde a chanté Yesterday. Et moi, j'ai voté pour Pierre parce que du coup, il a joué le jeu, il est venu, il a fait plus de, à peu près, un peu moins de deux heures de route quand même.
3: Oui, c'est pas loin, c'est une heure et demie.
1: Une heure et demie de route pour venir. Il s'est laissé prêter au jeu, il a improvisé des bouts de chansons quand on lui a demandé tout. Donc moi je vote pour Pierre et puis j'adore ta voix, puis ça me fait trop plaisir de t'avoir.
3: Ah bah écoute, moi je suis ravi d'être là en tout cas avec vous. Je découvre aujourd'hui un petit moment de radio avec vous, c'est vraiment super. C'est génial.
1: Bah super.
0: Bah pareil. Dans l'eau, je lance une pierre.
1: Et Pierre qui roule n'amasse pas mousse.
0: Tout à fait. Donc, t'as peut-être pas ramené de la mousse, mais je vote pour toi. Je vote pour toi aussi.
3: Merci,
0: parce
3: Letty.
0: Que...
3: J'ai eu peur, j'avais des croix au début.
0: T'inquiète pas, j'étais peut-être maraboutée. non, j'ai bien aimé, comme tu disais, Dorothée qui se prête au jeu, mais surtout, vraiment, cette dernière chanson m'a... Ouais, je saurais pas quoi te dire exactement. Je sais ce que j'ai ressenti, mais j'ai pas de mots.
3: Je crois qu'on peut la jouer au ukulélé, hein, donc tu vas la trouver. Je peux même t'envoyer les accords si tu veux.
0: Je les vois là, ils m'ont l'air.
3: C'est pas très compliqué.
0: Abordable, oui. Mmh. Ok, bon, j'irai d'à côté.
3: Ça y est, j'ai converti quelqu'un à Stereophonix.
0: Ah ouais. Non, mais moi, j'ai compris que t'avais un petit côté rock et t'inquiète pas que moi aussi.
1: Margot, tu sais pour qui tu votes?
7: Du coup, moi aussi, je vais voter pour Pierre.
3: Oh, merci. Merci, Margot.
1: Et toi, Pierre?
3: Alors, moi, je vais voter pour Anne. Je vais voter pour Anne parce que je trouve que l'interprétation de ce morceau trop voisine, alors déjà dans le thème de l'adolescence, les vacances, le premier amour, et puis la manière dont on l'a chanté avec douceur. J'aime beaucoup la voix d'Anne, et donc je l'ai trouvé très très beau, ce morceau chanté par Anne.
4: Merci tout plein.
1: Eh bien, ah, on a oublié le jingle du Karatotem, c'est dommage.
0: Karatotem, c'est bon.
1: Bon, on fait juste la musique de vainqueur, Margot. Et le Karatotem de l'émission numéro 9 est remis à Pierre. Bravo,
0: Pierre.
3: Merci Radio Alto.
4: Il a fait une tête quand il a vu arriver le bout de bois bizarre.
3: Je ne sais pas ce que c'était au début, mais maintenant, je sais que c'est le bâton de la victoire.
4: Voilà, tu as compris que c'était important.
1: Donc en fait, prochaine émission est le 18 décembre. On l'enregistre le 18 décembre. Donc tu as jusqu'au 18 décembre pour ajouter un petit truc et puis nous ramener à Radio Alto.
3: D'accord.
1: Le totem.
3: D'accord.
1: Donc voilà.
3: Je peux mettre ce que je veux sur le bâton.
1: Ah ouais, pas trop lourd quand même. Parce que...
4: Et puis si ça pouvait être en harmonie avec le reste, genre du rose, de l'orange, des oiseaux, des grelots.
3: D'accord.
0: Tu mets ce que en harmonie avec
3: promis,
0: toi-même.
3: Je ne mettrai pas un truc moche dessus.
1: Bah, tu peux, hein, il y en a qui ont mis des trucs moches.
4: Chloé, non, arrête pas de mettre des trucs moches.
3: Bah, j'ai pas l'impression qu'il y ait.
0: Mais qu'est-ce qu'elles disent?
3: Alors, c'est qui a mis les petits oiseaux? C'est joli, ça?
4: Ça, c'est Letty, c'est adorable.
0: Oh. Ouais, je l'ai gagné qu'une fois, moi.
3: Ah, oui. Bon.
1: Attendez, bon, on va
3: après,
1: plus
3: t'es
1: rien.
3: T'es un peu sur place, toi, donc t'as un peu plus de chances de gagner plusieurs fois?
0: Non, je crois pas, non. Non, non.
1: Mais vous voyez que ma théorie, c'est le dernier qui chante, c'est le dernier qui gagne.
3: Ça marche.
1: Ça marche. Hein.
3: Ça marche. Bon, avis à tous les auditeurs, si vous venez à Radio Alto, chantez en dernier.
1: Donc, Franck nous a déjà fait de la pub, mais si toi, tu veux venir aussi, auditeur, sur notre émission, c'est avec plaisir qu'on t'accueille, que tu aies un instrument ou pas. Le seul truc que tu as besoin d'avoir, c'est envie de chanter et de partager et de papoter avec nous.
0: Et, ouais, et même si tu es né dans une cité HLM. Voilà.
1: N'oublie pas ce poème.
0: Ouais.
1: Et n'oublie pas, contact@radioalto.info, 04 79 54 19 89. On arrive à la fin de l'émission. Les filles, vous avez un petit mot à dire?
4: Mille merci à chacune, mille merci Pierre, mille merci, merci à toutes les personnes qui sont dans les coulisses. On avait Isabelle avec nous, coulisses, sa présence bienveillante. Merci à Margot, merci aux copains de Margot qui l'accompagnent aujourd'hui. Et ça fait toujours plaisir de voir du monde, de pouvoir partager.
1: Et ouais.
0: Bah, du coup, on n'a plus rien à dire. Au revoir.
3: Au revoir. Bon, bah, si j'ai bien compris,
1: alors, c'est Pierre qui va faire le mot de la fin. Donc, une petite consigne, je te la rappelle. Tu dis ce que tu veux, mais tu finis à la fin en levant la main en direction du mur du song. Et puis, tu dis, et voilà, c'est fini. Et là, ce sera vraiment fini.
3: Très bien. Bon, et ben encore merci à toute l'équipe de Radio Alto de m'avoir invité et puis d'avoir passé un petit moment ensemble à chanter, parce que c'est toujours sympa de partager de la musique et puis surtout de chanter. Vous avez toutes des belles voix et puis je vois qu'il y a des talents d'artistes dans la pièce.
0: C'est moi qui regarde.
1: Alors c'était le mot de sa fin.
3: Oui,
1: tu pouvais laisser du suspense.
3: D'effacer des croix. donc c'est un super endroit. Moi je.
1: Maintenant il me regarde maintenant. Tiens, ouais. Super, c'est moi.
3: Dorothée qui m'a invité. T'as bien fait Dorothée de m'inviter. Et moi je vous dis à tous, pour ceux qui entendent, venez à Radio Alto avec vos instruments de musique, vos guitares. Alors ceux qui ont des pianos, ça va être plus dur.
1: Si on se débrouille.
4: Ouais, super.
1: Ouais, piano, c'est bon. Fait aussi.
3: Mais
1: Électrique. Enfin voilà, pas un vrai piano.
3: Venez chanter, venez jouer ici. Vous allez passer un bon moment et vous allez partir avec un petit souvenir et.
1: Et un autocollant.
3: Et un autocollant de Radio Alto. Bon, et ben voilà. Donc là, j'ai fait mon tour, c'est fini. Merci à toutes.
8: Car c'est fini.
1: C'était Karaoke, l'émission en partie chantée, en partie déjantée.
8: C'est fini.
1: Et comme le dit Jean-Louis...

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2: Bonjour à toutes et tous. Bienvenue dans l'agenda de Radio Alto. On est parti pour les bons plans des Bauges. Le mardi 21 juillet, à 13h, aux Amis des Bauges, une rencontre des travailleurs indépendants sur la facturation électronique. Inscription obligatoire auprès des Amis des Bauges. Festival de musique à la chapelle de la Correrie du Val d'Aillon, à Aillon-Margeria 1000. Chaque semaine, un groupe différent vous accueille lors de votre visite. Cette semaine, Mozik, quelques notes de musique, une guitare et deux voix mêlées. À cœur ouvert, Sandrine et Jean-Claude Moreira vous proposent des compositions originales, gaies ou mélancoliques, des chansons d'amour mais pas que, une ode à la nature et au temps qui passe. Rendez-vous à 17h. Tous les mardis, au resto du plan d'eau de l'Echeraine, c'est bar à vinyle. Choisis un vinyle et le DJ se charge du reste. Cinébus au Châtelard, avec la projection du film La Vénus électrique à 20h30.

0: Jeudi 23 juillet, à 11h et à 18h, ce sont les passerelles scientifiques du jeudi à la maison Faune-Flore d'école. Des rencontres thématiques animées par des scientifiques. Ce jeudi, le thème est « Vos voisins sous l'œil de nos caméras » avec l'association Faune Science Bénévole Bauges. Des volontaires passionnés ont déployé un réseau de pièges photos dans le massif des Bauges. Grâce à ces images, venez découvrir deux films documentaires qui dévoilent des scènes rares de la vie des animaux sauvages, difficiles à observer autrement. À 11h, projection du film « Chamois d'en haut, chamois d'en bas » et à 18h, « Chevreuil des prés, chevreuil des bois ». Balade gourmande à la compote à 16h. Visite du village et des grangettes suivie d'une dégustation de rissoles. Inscription obligatoire sur le site de Grand Chambéry ou en office de tourisme. Aucun billet ne sera vendu au départ des visites. Les jeudis rugissants de la lanterne ont lieu de 19h30 à 20h30. Cette semaine, c'est de la chanson française et de la poésie avec le récital Trait d'Union. Possibilité de manger sur place et participation au chapeau pour les artistes. Vendredi 24 juillet, concert d'été du vendredi à la brasserie du Maire La Puy Gros. Ouverture du bar à 18h, le concert débute vers 20h avec cette semaine Polocus et Mougen du rap musette. Ce vendredi à 19h, dans le cadre du Festifecle, rendez-vous au restaurant Le Sapet avec Loma Loca des guitares festives. Réservation directement auprès du restaurant. Concert de jazz manouche au restaurant du Plan d'eau de l'Échrenne. Cinébus à Cusy à 21h avec la projection du film Autofiction de Pedro Almodovar. Samedi 25 juillet, c'est la 11e édition de Astro Haillon sur la thématique des éclipses solaires. Au programme, atelier, médiation, fabrication de maquettes de 13h à 17h, séance de planétarium à 17, 18 et 19h et en soirée, rencontres, conférences, éveillées. Tout cela se passe au centre d'accueil d'Haillon Margeria 1000. Vide-grenier au chef-lieu de Sainte-Reine de 8h à 18h avec buvette et petite restauration. C'est la fête de la Syrie de Bellecombe en Bauges. De 11h à 18h, mise en service de la Syrie. De 15 à 17h, exposition au chef-lieu, scie, rabot et compagnie. À 16h, abattage d'un sapin à la hache et débardage. L'entrée est de 2,50€ pour les adultes et gratuite pour les enfants. Des animations gratuites sont également proposées aux enfants. L'association Sous les Lampions organise un bal trad dans les jardins du Grand Préau à 17h30 avec le groupe Viens Poupoule. Bar et petite restauration sur place, participation au chapeau pour les artistes. Attention, ils ne prennent pas de carte bancaire. C'est la fête des snails à la Fécla, marché d'artisans et de producteurs locaux. Vous trouverez sur place petite restauration et buvette. C'est la fête de l'été à Jarzy, organisée par le comité des fêtes à partir de 19h. Concert avec Lady C and Me et pour se régaler, buvette, dio, frites et matafan. Dimanche artistique de Capucine à la ferme du Picieux avec cette semaine des contes merveilleux par Hélène Pasteau. Cette semaine, il y aura plusieurs restrictions de circulation sur le massif. Tout d'abord, du 20 au 23 juillet sur la commune de Doucy pour des travaux d'enrobé sur la route de la Chapelle, la RD 60, de l'amont à l'aval de Doucy-Dessous. Autre restriction, en raison du passage du Tour de France le mercredi 22 juillet sur l'étape Chambéry-Voiron. Fermeture dans les deux sens de la circulation de Bellecombe à Haillon-le-Jeune de 11h15 à 15h15 sur les RD 911, 912, 59 et 206. Les coureurs arriveront de Cusy par le pont de Bange, la Charnia et passeront par Rossillon, le Cimeteret et Haillon-le-Jeune avant de redescendre le col des Prés vers Thoiry. Vigilance sécheresse, nous sommes en période de restriction d'eau. Le débit du Chéran étant faible et sa température élevée, le syndicat mixte intercommunal aménagement du Chéran nous rappelle les bonnes pratiques. Ne pas faire de barrage en galets qui augmente la température de l'eau. Ne pas piétiner et perturber les fonds qui abritent de nombreuses espèces. Ne pas plonger dans les gouilles qui effraient poissons et invertébrés venus s'y réfugier et échapper aux fortes chaleurs. La marche des partisans revient en Bauges pour l'édition 2026 du 28 août au 3 septembre. La marche des partisans, c'est un groupe de jeunes qui cherchent des réponses aux problèmes qu'ils constatent. Crise économique, écologique, perte de sens ou d'identité. Cela les amène à se plonger dans la réflexion comme dans la pratique et à partager tout cela à travers une marche. Ils invitent tous les jeunes de la région à se joindre à eux pour se rencontrer, marcher ensemble et enrichir les discussions. Pour participer, envoyez un mail à partisanwalk, partisanwalk, @systemi.org, systemi.org, avant le 15 août, afin de recevoir les informations pratiques. Pour ceux qui souhaiteraient sortir du massif, cette semaine, il y a plusieurs dates dans le cadre du festival Musique et Nature. Le mardi 21 juillet à 20h30, sonate de Bach à l'église de Vieux-Lachiez. Le jeudi 23 juillet, deux concerts de l'accordéoniste Félicien Brut à la ferme de J à Gier. Toute la programmation et la billetterie sont disponibles sur www.musiqueetnature.fr. Quelques infos de la radio maintenant. Dorothée recherche des invités pour son émission Amitié. Seul, à 2, 3 ou 4, venez échanger autour de votre amitié pour évoquer la rencontre, les points forts, les désillusions, les souvenirs. 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
2: J'ai fait un rêve dans lequel je me souviens qu'il y a des oiseaux. D'un seul coup, il y a, je sais pas, une dizaine d'oiseaux qui débarquent autour de moi. Il y en a un qui se pose vers moi. Je crois même qu'il se pose sur mon bras. Je regarde, je me dis que c'est qu'il doit pas aller bien, il doit chercher de l'aide. Donc je regarde un petit peu. Je me souviens que j'ai quelqu'un à côté de moi à qui je montre. Je dis, regarde, il va pas bien là, l'oiseau. Et je sais pas à quel moment du rêve ça bascule. Et ça devient un poisson. Un super joli poisson, noir et blanc, super beau. Et à partir de là, je dois maintenir ce poisson en vie. Et du coup, il va basculer d'un verre d'eau à une vraie mare. Et des fois, je me dis, ah, mais mince, où est-ce qu'il est, mon poisson? Et je l'ai oublié, et je me retrouve à chercher mon poisson et être sûr qu'il est encore en vie. Et il était encore en vie à la fin du rêve.

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a bâti des villes. Elles ont pour nom chimère, illusion, solitude. Le soir, elles nous laissent apercevoir le visage des danseurs fatigués, des noceurs qui se retrouvent dans des caves nues. Et là où était le vide, ils conjuguent l'esprit et le corps. Ailleurs, d'autres se rassemblent au milieu des carrefours, en visant la divergence. Et de là, en attente, qui d'un verre, qui d'un regard, qui d'une rencontre, ils puisent dans leurs semblables des raisons d'arriver jusqu'à l'aube. Pendant ce temps, le sonneur, lui, continue d'avancer dans sa ronde nocturne. Il ramasse les corps abandonnés, préparant l'aube avant que l'on se lève.

À l'aube, tout devient clair. Le soleil reflète sur la mer sa longue langue rouge. Elle vient lécher les corps jetés sur le sable. Mais la marée les rappelle, portant avec elle les débris du jour. 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